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2: Salut, Nadia.
1: Je suis dans ton atelier. On s'est rencontrés à la fac à Aix-Marseille.
2: Oui.
1: Je t'ai vu avec des bouquins devant les étudiants. Tu m'as prêté la carte, d'ailleurs, et je te la rends tout de suite.
2: Bah oui, tiens, c'est vrai, j'avais oublié. Ok. Merci.
1: Parce que César. et là, on est dans ton atelier entouré de peintures.
2: Oui.
1: Et pourtant, tu m'as dit que tu étais photographe. Alors, comment ça va ensemble?
2: Oui, c'est vrai, il n'y a que des peintures pour l'instant ici. Donc, en fait, moi, je commençais à faire de la photo quand j'étais ado au Mexique. Et donc, je commençais par des photos noir et blanc, faites en argentique avec l'appareil de ma mère, enfin, ma mère qui faisait beaucoup de photos, etc., qui m'a un peu ouvert la porte vers ces mondes-là de l'image fixe, arrêtée. Et je fais ça depuis toujours, en fait, depuis que j'ai commencé jusqu'à peut-être finir mon doctorat, voire encore un peu après. Donc ça s'est passé en 2020. Juste avant toutes les histoires des confinements. Et du coup, je pense qu'en devenant très spécialiste d'un sujet, j'avais besoin de m'ouvrir à nouveau vers des pratiques plastiques qui ne soient pas la photo. Et en fait, je faisais de la peinture quand j'étais au Beaux-Arts. Enfin, en fait, j'ai un long parcours d'études dans lesquelles je me suis posé beaucoup de questions par rapport au médium. J'ai dû me refermer dans la photo, je pense, par rapport aux institutions que je visitais, enfin, dans lesquelles j'étais étudiante, et qu'à chaque fois, il y avait des problèmes du fait que je touchais un peu à tout, et que, en fait, les profs ne comprenaient pas trop mon rapport à plein de petites choses différentes, pourquoi il n'y a pas une cohérence du début à la fin. Je me demande si c'est un peu ma manière de faire à la mexicaine qui a été jamais trop acceptée ou comprise, et du coup j'ai décidé de m'enfermer dans un seul médium pour faciliter la compréhension de mes projets à chaque fois. Et donc c'était quand même un peu forcé, je crois, mais j'avais toujours cette curiosité là de faire, enfin, je fais de la danse, je fais à manger, je pense que ça c'est aussi, ça fait partie des arts qui m'intéressent. Donc je touche un peu à tout maintenant, et c'est vrai que j'ai l'impression qu'il faut quand même que je me referme sur peut-être la peinture et la photo. Je continue à faire de la photo, j'aurais pris un peu goût l'année dernière, en fait, donc j'ai dû faire un peu une sorte de deuil pendant 4-5 ans pour ensuite réussir à trouver un peu ce désir d'explorer à nouveau un nouveau projet, le rapport à l'appareil, quoi, aussi, qui me pose ces problèmes du fait que je fais plus de la photo documentaire qu'autre chose, et le fait de devoir trouver des choses qui m'intéressaient dans le réel, ça m'a un peu fatiguée à un moment. De garder un œil frais, ouvert, curieux, c'était pas toujours évident.
1: Donc, c'est donc la photo documentaire avec un appareil analogique.
2: En fait, j'avais un appareil analogique que j'ai dû vendre il y a peut-être quand je finis mon doctorat. En fait, il y a un moment comme ça où je fais bon, ok, plus d'analogique puisque j'aurais pas accès au labo au prix pas cher de l'école pour imprimer, ensuite scanner, imprimer, etc. Tous les processus en fait étaient gratuit à l'école de la photo, donc pendant mon doctorat à Arles, oui. Et du coup, je pense qu'en réfléchissant à la suite, c'est toujours ce problème d'argent, en fait, pour la création. Donc je me suis dit que ça servait à rien de porter un appareil moyen format, en plus de problèmes du corps, donc mon dos, j'avais mal au dos, j'avais un appareil assez important, un moyen format, donc un Mamiya, qui est à la base donc un RZ. À la base, c'est un appareil de studio que moi je portais pour faire des photos, surtout des paysages urbains. Et donc je me suis dit que ça servait à rien de garder l'appareil analogique. Et j'ai toujours fait un mélange entre analogique et argentique. En tout cas, pour mes derniers projets, je mélange. Ça m'est un peu égal, la partie technique. À part si je veux faire des impressions très grandes, en effet, j'utilisais plutôt de négatif parce que j'avais une meilleure qualité à l'impression. Et je suis un peu fétichiste, hein. C'est vrai que les films, tout ça, ça m'intéresse toujours, mais bon, disons que le côté pratique a fait que je change l'appareil, et des sujets aussi. Avec les temps, mais il y a toujours un lien quand même, une relation au paysage, bon, qui s'est défaissée en tout cas par rapport à la construction, à l'urbanisme, hein, mon projet doctoral. En rapport à l'écologie, qui après est devenue un peu plus ouverte vers les animaux. Donc, le dernier projet, c'est je photographie des oiseaux en Camargue. Donc un élément du vivant, voilà, que j'arrive pas trop à contrôler, ça m'intéresse maintenant.
1: Donc ça, c'est le dernier projet ?
2: Oui,
1: Oui,
2: c'est le dernier projet, mais bon, après, c'est vrai que je peux pas le faire toute l'année parce qu'ils sont pas toujours là. Il y a une histoire de migration. C'est un peu un prétexte pour reprendre l'appareil, je pense. Ouais.
1: Donc c'est une possibilité pour toi d'aller à des endroits où tu trouves peut-être rien. Peut-être y a pas... Ils sont peut-être pas au rendez-vous.
2: Des fois, ils sont pas là. En effet, il faudra que je continue ces projets, oui, et que je cherche des choses qui m'intéressent dans, entre guillemets, dans la nature. Enfin voilà, j'avais besoin de sortir de la ville. J'étais un peu trop urbaine, enfin un peu à la lisière, en fait, si tu veux, de la ville, de la suite, de ce qui n'est pas encore construit. Par les humains, construit par là, j'entends l'architecture. Et du coup, voilà, c'est peut-être une manière de trouver un prétexte pour quitter la ville aussi, dans laquelle j'habite, et aller dans des endroits qui sont pas lointains. Mais...
1: Ouais, tu vas comment, en voiture ?
2: En voiture.
1: Tu conduis ?
2: Oui, je conduis. En fait, j'aime beaucoup conduire dans la nature, comme pratique, disons, ancienne, puisque je conduisais depuis... J'avais 15 ans, en fait, au Mexique.
1: 15 ans ?
2: Ouais, en fait, on n'a pas les droits, mais moi, je conduisais déjà.
1: Tu viens d'où exactement, au Mexique ?
2: Moi, je viens de Mexico, mais j'ai grandi dans une toute petite ville qui s'appelle Ensenada, donc pas loin de la frontière avec les États-Unis. Et on a des très grands espaces... au niveau, on va dire, de perception, enfin, ce n'est pas des villes construites à l'ancienne, comme peut-être Mexico, mais c'est des villes un peu à l'américaine, c'est-à-dire comme les États-Unis. Enfin, on a ces modèles de vie en quadrillage, où après, tu as un centre-ville et après, tu as des montagnes, la mer. Et bon, maintenant, c'est un peu changé, mais quand j'étais jeune et que j'habitais là-bas, enfin, plus jeune, il y avait des espaces où personne n'y habitait, donc. Je pense que c'est là où j'ai appris à aimer ces côtés un peu sauvages, disons.
1: Tu arrives à quel moment en France ?
2: J'avais 17 ans, donc c'était dans les années 1999.
1: Ouais. Donc vraiment jeune, en fait, hein, d'arriver seule, hein.
2: La première année, oui. Et j'étais dans une famille d'accueil, enfin entre guillemets, parce que c'était française que j'ai rencontrée au Mexique. Qui avait fait un échange, et donc j'avais un peu négocié pour qu'il, pour que sa famille m'accepte chez elle, et que je loue une chambre là où elle habitait. Donc je suis arrivée au lycée. J'avais mon bac mexicain, mais pour apprendre les français, pour apprendre les français, je trouvais que c'était mieux d'aller dans un lycée français plutôt qu'aller dans une école pour étrangers, qui arrive finalement à ne plus parler la langue, mais l'anglais ou d'autres langues. Donc, voilà.
1: Et ça, c'était dans quelle ville ?
2: Ça, c'était à Bordeaux.
1: Tu es arrivée à Bordeaux ?
2: Je suis arrivée à Bordeaux et je n'ai pas trop aimé, pour être honnête. Et ensuite, c'est ma mère qui a décidé de venir à Marseille pour faire un doctorat en écologie marine. Donc, du coup, je suis vie et c'est moi qui a dû choisir la ville, en quelque sorte, parce qu'on avait le choix entre Montpellier, Marseille et Lille. Je fais « Ah non, on va là où il y a le soleil tout le temps !» Donc ouais, voilà, c'est comme ça que je suis arrivée à Marseille en suivant ma famille. Et après, j'ai commencé mes études. Puis après, je fais ma vie ici, quoi. Donc mon réseau de travail, il est là. Enfin, je suis retournée quelques fois habiter au Mexique, un an, par-ci, par-là. Mais j'arrivais pas, en fait, à me voir rester plus longtemps que ça, pour des projets précis. Donc à chaque fois, je suis revenue à Marseille.
1: Et ta famille est restée ?
2: Ma mère habite ici, oui. Mon frère est en France en ce moment. Il est un peu nomade, mais il travaille dans les vins. Donc, il habite un peu ici, un peu dans d'autres villes.
1: Ta maman, elle est marseillaise.
2: Ouais. Enfin, elle est devenue française avant moi, d'ailleurs. Enfin, elle est mexicaine, mais on a un rapport avec la France depuis très longtemps. J'ai failli naître à Bordeaux, d'ailleurs. Et mes parents sont venus avec une bourse mexicaine, ils sont médecins. Et après, bon, ils sont décidés de rentrer au Mexique pour que je naisse là-bas. Mais... Donc c'est une longue histoire, ouais, qui s'est fait dans, on va dire, oui, depuis enfant, en fait, ça part un peu français, quelques mots par-ci, par-là, hein, parce qu'ils sont pas non plus, enfin, c'était pas de super francophones, mes parents, mais... bon, des films français, la musique, il y avait toujours des rapports, les vins, hein, il était toujours présent dans les repas chez moi. Et en fait, la ville où j'ai grandi au Mexique, c'est marrant parce qu'on fait du vin. C'est connu par, enfin, dans le monde entier, on va dire, qui connaît vraiment des vins du monde.
1: Comment il s'appelle déjà ?
2: Ensenada.
1: Ensenada.
2: Et il y a une vallée à côté, et c'est là où on fait du vin. Valle de Guadalupe, ça s'appelle. Mmh. Et donc voilà, il y a des rapports comme ça qui se ressemblent un peu. Il y a les climats méditerranéens. Et... Donc c'est vrai que Marseille, ça ressemble en quelque sorte à cette ville dans laquelle j'ai grandi au Mexique.
1: Mmh. Ouais.
2: Voilà, qui me fait rester, je pense. Mmh.
1: Et donc là, tu as commencé, enfin, tu es vraiment artiste marseillaise. Et donc, tu as commencé à t'exposer aussi à Marseille, quand tu as sorti ton doctorat, ou peut-être avant déjà.
2: Oui, même avant, en fait. Je finis mes études au Beaux-Arts de Marseille en 2007. Et j'exposais même avant, parce que j'étais assez active en étant étudiante. J'exposais à Marseille, je pense, depuis que j'étais en quatrième année, quelque chose comme ça, au Beaux-Arts. Et toujours à Marseille, mais après, je fais... Je vécu aux Pays-Bas, donc j'exposais là-bas, je montais le projet. En fait, à l'époque, je faisais de la performance avec une amie, donc on faisait de la musique. Moi, je faisais de la musique, elle faisait le film qui allait avec. Et voilà, en fait, maintenant, je n'ai plus envie d'exposer à Marseille. Je comprends. Puis l'année dernière, bon, j'exposais à Paris il y a 2 ans, et maintenant, je cherche à exposer ailleurs, parce que j'exposais à Mexico aussi, mais... C'est difficile de garder des liens avec, avec le Mexique, en effet, comme artiste, si je n'habite pas là-bas et j'y vais régulièrement tous les 2 ans, mais pendant l'été. Donc, j'ai l'impression d'être dans une phase où je fais une sorte de break, enfin une pause, pour me dire quoi faire maintenant, est-ce que ça vaut le coup d'exposer encore à Marseille, dans quel but, au niveau économique, voilà, ça pose beaucoup de questions aussi et en termes de matériaux.
1: Il y a une carrière de 20 ans.
2: Oui.
1: Voilà,
2: oui.
1: Donc c'est vrai qu'après 20 ans, peut-être on se pose la question, voilà, est-ce que ça vaut le coup de se démener comme on a fait ça?
2: Ouais, je pense qu'au niveau physique et mental, j'arrive à un moment où je me dis que moins je fais, mieux c'est. Il y a une sorte de retour à la... c'est pas le minimalisme, hein, mais vraiment une réflexion avant de dire « Ok, ça vaut le coup d'être montré. » C'est peut-être ça. Non, pas forcément d'aller faire, mais dans le montrer, regarder ce que je fais. Enfin, voilà, ça m'intéresse beaucoup moins et je préfère réfléchir à des projets collectifs parce que je pense que je fais dernièrement des expositions où j'invite toujours des gens et je trouve que ce qu'il y a les choses les plus intéressantes dans les expositions, c'est d'être avec des amis, en fait. C'est comme un point de rendez-vous, on s'est dit bon bah tiens, on ramène nos trucs et puis on monte ça, et c'est plutôt intéressant de parler avec des gens qui me sont très proches et chers, de dire ah ben voilà, t'as fait ça, comment, pourquoi,
1: oui, toi, puis d'avoir un projet c'est comme la radio, comme tout. Enfin, au moment où ça devient public, du coup, c'est quand même déjà une adresse.
2: Oui.
1: Et ça change la donne. Faire une exposition ensemble, ça ne veut pas dire passer du temps ensemble à l'atelier.
2: Oui.
1: De l'action, qu'elle soit annoncée, qu'elle soit publique, et en même temps qu'elle soit expérimentale.
2: Oui, tu as raison. C'est peut-être plus l'acte qui m'intéresse. Enfin, les gestes et l'acte.
1: Ça me paraît clair que tu es artiste pluridisciplinaire. Très naturellement, hein, tu vas le dire. Bon, après, je fais la musique, là, je fais une performance. Et ça me chagrine d'entendre que tu as dû souffrir. Mais en fait, ça me paraît presque raciste, en fait, ce que tu as dit tout à l'heure.
2: C'était ça, hein, clairement. Tu peux les couper, mais oui, c'est clair que moi, j'étais une femme, donc il n'y avait que des mecs qui étaient mes profs.
1: C'est vrai.
2: Parce que j'étais dans une section qui s'appelait Com à l'époque, il n'y avait pratiquement que des mecs qui enseignaient. Et je te parle des années 2003, enfin voilà, c'était il y a longtemps. Mm-hmm. Puis après, j'étais une des seules étrangères. Donc souvent, c'était un peu genre, qu'est-ce que c'est que cette manière de faire bordélique, il est où les schémas, on comprend pas ta logique, quoi. Donc ouais, franchement, pour moi, l'école d'art, c'était une souffrance permanente, quoi. C'était une remise en question
1: totale. Et l'université, après, ça t'a plus d'avantages, ou comment c'était?
2: Bah, l'université, c'est pour ça que j'enseigne, en fait, parce que je me dis que j'ai appris tellement des choses en cherchant une méthode, une manière de faire, à me poser des questions, à questionner est-ce que c'est moi, est-ce que c'est les profs, est-ce que c'est les générations, on ne se comprend pas, parce que eux, ils sont vécus des choses dans une sécurité, famille, boulot, etc. Moi, je suis, depuis toujours, je viens d'un cadre qui a beaucoup bougé. Enfin, il n'y a pas de cadre, oui, ici quand même, mais un peu flou. Et quand je fais un master, ce qui m'a beaucoup intéressée, c'est que je savais presque pas trop écrire par rapport. Enfin, tu vois, je savais faire, mais la manière de pouvoir réfléchir et formuler des choses que j'apprenais en lisant des livres, et c'était complètement pas travaillé. Donc, je trouvais que j'avais des collègues qui, au niveau pratique, faisaient des choses, on va dire, de qualité assez moyenne, assez médiocre. Mais ce qui était intéressant, c'était la manière dont ils réfléchissaient et ils formulaient une pensée en tant que des personnes qui sont dans la théorie et dans la pratique. Donc c'est ça qui était le plus riche pour moi. Donc on va dire que le master, ça m'a fait aussi souffrir, hein. C'est pas simple, parce qu'il fallait écrire. Et pour moi, la langue française, ça n'a pas été toujours facile. Je l'ai appris à 17 ans, quoi. Donc, mais disons que j'ai pris plus de liberté, peut-être, puisque je savais déjà un peu plus comment procéder pour la pratique. Oui. Et pour l'écrit, finalement, il n'y a pas trop de... Enfin, j'ai trouvé que les critiques qui étaient faites, c'était en effet, il faut écrire plus, il faut réfléchir mieux, il faut formuler des thèses, enfin voilà, il faut développer une pensée logique, sans qu'on me juge de ça, c'est pas encore, on comprend rien, enfin voilà, il y avait
1: donc
2: pas...
1: C'était plus libre, en fait.
2: C'était beaucoup plus libre, et j'ai choisi des gens qui étaient un peu... Enfin, déjà, c'était des femmes, et qui comprenaient la différence en la manière de penser autre, on va dire.
1: C'était qui, d'ailleurs?
2: C'est Sylvie Coilier, que tu connais.
1: Ah, ok.
2: Et elle m'accompagnait dans mon master, puis mon doctorat. Et j'ai choisi, par exemple, il y a une prof qui est en cinéma, mais j'ai choisi des options cinéma, qui s'appelle Caroline Reynard, qui est toujours à l'université, et qui est aussi quelqu'un de très brillant. Voilà, c'était des figures qui m'inspiraient déjà, parce que c'était des femmes qui étaient fortes, qui savaient faire, qui avaient des choses à dire, et pas que des femmes. Enfin, il y avait aussi un philosophe, Michel Guérin, où c'était peut-être très scolaire, la philosophie très classique.
1: Il écrit pas, là.
2: Il écrit, ouais.
1: Enfin, Michel Guérin.
2: Michel Guérin. En fait, il y a deux Michel Guérin, mais il y a, disons, c'est les philosophes. Il écrit beaucoup autour du geste aussi, mais voilà, des personnes brillantes, quoi. Et du coup,
1: par rapport à l'école d'art, il n'y avait pas d'artiste qui t'accompagnait.
2: Si, mais c'était, en fait, si tu veux, je pense qu'à l'époque, il y avait cette option de com qui était beaucoup trop libre, et du coup, on n'avait pas un atelier, tu vois. C'était pas comme les personnes qui faisaient de l'art.
1: Je pense pas à ça. Je pense au doctorat. Il fallait pas choisir.
2: Si, je la partie pratique qui a été
1: faite. C'était moins important, mais voilà.
2: Enfin, ça a été fait par Nicolas Giraud, qui a à peu près mon âge. Donc, si tu veux, c'était compliqué de trouver un dialogue pas trop critique. Enfin, il a 200 de plus que moi, ou quelque chose comme ça.
1: Pardon, il a quoi ?
2: 200 ou 300 de plus que moi. Donc, si tu veux, il y avait un conflit, je pense, là-dedans.
1: Ah bon ? Donc, en fait, tu n'as pas trop travaillé avec lui, mais c'est de toute façon pas un souci, en fait.
2: En fait, j'ai travaillé, disons l'image, je l'ai travaillé avec Arnaud Classe, à l'époque, il était là. Mm-hmm. Et avec Nicolas Giraud, c'est venu très tard, c'est venu vers la fin de mon doctorat, dernière année. S'est voyé une fois par mois, si tu veux, mais...
1: Ah oui, quand même, vous voyez souvent, non?
2: Une fois tous les deux mois, dans 300, on va dire, 3-4 ans.
1: Et donc, aujourd'hui... le plaisir, il est toujours de la photo, enfin renouvelé, donc avec, mais aussi de la peinture.
2: Oui, en fait, je pense que ce qui m'intéresse plus maintenant, c'est de réussir à sortir de ce que j'ai appris Et avec la photographie, j'ai beaucoup de mal. C'est-à-dire que comment refaire l'image Enfin, j'ai réussi à les faire en faisant du collage.
1: D'ailleurs, il y a deux collages qui sont ici.
2: J'en ai quelques-uns qui sont dans, enfin, par là, mais je recherche une certaine liberté. Donc là, les collages, c'est une page blanche. Donc ça me permet de reconstituer des choses qui n'existent pas, un peu comme la peinture. Et je peux très bien copier des choses, enfin, c'est pas les problèmes, mais c'est pas mon but. Mon but, c'est plus de trouver cette liberté-là où peut-être qu'avec la photo, j'étais un peu trop formatée, trop... enfin, pas libre, quoi.
1: En tout cas, c'est ton ressenti.
2: C'est
1: enfin,
2: comme ça que je le ressens. Et je suis devenue trop perfectionniste après les doctorats en images.
1: Tu pourrais maintenant gagner ta vie en tant que photographe professionnel.
2: Ah oui, mais depuis longtemps. Ouais. Si tu veux, moi, je t'ai dit, je suis un peu fétichiste, donc la technique et tout. Ouais. Je suis partie aux Pays-Bas en échange, justement, pour apprendre la technique, parce qu'on n'apprenait pas trop au Beaux-Arts à Marseille. Et là-bas, je savais qu'ils étaient forts pour ça, parce que déjà, ils savaient tout, l'équipe, toutes les choses techniques qu'il fallait, super équipés. Depuis, ça a changé. Hein. L'école Beaux-Arts à Marseille, elle est très bien au niveau équipement maintenant, mais à l'époque, on n'avait pas beaucoup de choses, quoi. Mais peut-être que ce que j'ai le plus appris pendant cette période, c'est à faire avec rien. Ça, c'était pas mal aussi. Comment tu te débrouilles avec... quand t'as rien, t'as trois stylos, un cahier, enfin... voilà.
1: Et maintenant, en fait, on en a parlé un peu, alors ça m'a intriguée, parce que maintenant, tu pourrais aussi accompagner ta pratique avec l'écrit, avec... Oui. Avec des articles. Et ça t'intéresse moins? Ou est-ce que ça t'intéresse quand même?
2: Non, ça m'intéresse quand même, mais j'essaie de plonger peu à peu dans l'écrit à nouveau. J'ai l'impression que j'ai dû faire aussi une sorte de pause, tu vois, après les doctorats.
1: C'était d'ailleurs quand? C'était quand est-ce que tu as
2: fini? Ça fait longtemps, ça fait 5-6 ans maintenant. Ouais, enfin, c'était 2020, janvier. Et après, je pense que le fait que j'étais un peu nomade pendant un an et demi, pendant le Covid, tout ça, ça fait que je n'ai pas retrouvé cette sorte de calme. Enfin, moi, j'ai besoin d'une certaine tranquillité mentale pour pouvoir écrire. Et ça n'arrive que... Enfin, c'est arrivé il y a quelques mois, quoi. Il y a 6 mois, je me suis mise à écrire à nouveau, à côté du projet avec les oiseaux, et me dire pourquoi je photographie ça, pourquoi ça m'intéresse de regarder l'autre. Et cette fois-ci, l'autre n'est pas quelqu'un, mais plutôt un être inconnu, quoi. Enfin, si tu veux, moi, les oiseaux, c'était pas quelque chose qui me plaisait du tout. Mais c'est peut-être dans les contacts au réel. J'ai eu des poules. J'étais au couvent avant, j'avais un atelier au couvent. C'est un lieu, je sais pas si tu connais, un peu comme un tiers-lieu à Marseille.
1: Oui.
2: Et le fait d'avoir des poules, ça m'a un peu ouvert l'esprit. Pour ensuite vouloir photographier des oiseaux. Mais voilà, je trouve que ça, c'est intéressant. Tu vois, des trucs un peu banals comme ça, le quotidien. Bon, bah, il faut chercher les œufs, je mange des œufs frais, je nettoie les cages des poules, enfin des
1: et choses. Et où ce couvent, enfin, c'est là où il y a le couvent, c'est là où il y a les expos aussi?
2: Oui, bah après, tu as deux couvents. On a un qui est plutôt dans les 6e arrondissement et on a un qui est Belle de Mai.
1: Oui.
2: Mais les noms sont différents. Les sœurs franciscanes, je crois, c'est le 6e et celui-là, c'est juste les couvents, on l'appelle comme ça. Et c'est un projet qui a 10 ans et qui va s'arrêter bientôt. Cette année-là. Donc, je suis restée 2 ans et demi et je m'occupais de poules. Et peut-être que c'est comme ça que voilà, ces sujets sur la photographie et comment les animaux migrants réussissent à trouver des points, on va dire, des points de chute ou des points de passage pour ensuite continuer la migration. Voilà, ça commençait à m'intéresser en fait. Je retrouve ces liens là comme ça et les écrits ça vient quoi, c'est en cours.
1: Et pour la peinture, est-ce qu'il y a aussi un écrit qui accompagne?
2: Pour l'instant, il n'y a rien parce que en fait, j'avais vraiment j'ai tâtonné beaucoup, je suis pas très sûre de ce que je fais, du fait que je fais ça depuis pas très longtemps. Donc
1: peut-être on peut décrire ce qu'on voit.
2: Peut-être, oui.
1: C'est différent. Enfin, il y a des formats très différents déjà.
2: Oui.
1: Donc très grand, plutôt allongé paysage, puis moyen format et tout petit. Et puis il y a une palette par contre qui se ressemble sur toutes les peintures. Et il y a l'horizon aussi qui les ça sombre, donc c'est toujours la mer. Et il y a des nuages, puis des fois, ah là, c'est là-bas aussi, il y a une tournade, on dirait.
2: Et c'est plutôt un seul tournade, mais sinon, c'est que des nuages. Et il y a une histoire sur la relation, je crois, que j'essaye de trouver entre les nuages. Mm-hmm. L'histoire des relations, des proximités, d'éloignement, des formes qui viennent un peu du monde BD. Alors que les paysages, lui, il essaye de ressembler plus à, je dirais, un peu impressionniste, post-apocalyptique, pour mettre deux termes. Ouais, c'est quand même dans des couleurs un peu psychédéliques. Enfin, je sais pas, je cherche une histoire de côté irréel, enfin, mais je sais pas très bien ce que ça raconte encore. Donc pour l'écrit, ça va peut-être venir, mais c'est pas.
1: Et comment ça vient pas tout de suite. L'envie de peindre des nuages, parce que là il y en a deux.
2: Oui.
1: Là il y en a donc six. Là il y en a de nouveau deux.
2: Oui. Et souvent il y en a que deux, mm-hmm. Mais ouais, au début il y en avait un peu plus. Des fois il y en a pas. Pour l'instant voilà, c'est plutôt des paysages.
1: Et donc le ciel est très souvent violet.
2: Oui, oui, en fait il y a deux possibilités, soit violet, soit vert. C'est un peu comme. En fait, je me laisse juste guider par l'instant. J'ai pas de. En fait, j'ai pas de protocole, j'ai pas d'explication pour l'instant. Et c'est venu j'organisais une exposition dont il y avait une amie peintre. Et une autre amie qui travaille l'image et les mots. Et en fait, c'est cette amie qui fait des paysages. Et du coup, en regardant ses peintures, c'est des petits formats, mais des paysages différents, c'est pas que la mer. Je me suis dit, tiens, ça c'est très beau, j'aimerais bien peut-être. Déjà, ça faisait longtemps que je voulais faire de la peinture, mais je n'avais pas un atelier où je pouvais les faire. J'avais un tout petit atelier au couvent. Et donc, en venant ici, je savais que j'allais faire de la peinture. Les formats différents, c'est parce que j'ai eu des donations des cadres, donc tout simplement, où j'ai trouvé des cadres dans la poubelle, donc je me suis dit que pour ce projet, j'allais investir un minimum d'argent. Et c'est peut-être, oui, c'est côté d'inspiration, on va dire, de cette amie qui a la même presque 70 ans qui peint, donc Judith Douglas, et en regardant sa manière de peindre, elle peint avec l'acrylique et un peu de l'huile à la fin, je me suis dit, bah ça c'est trop beau, un paysage, pourquoi pas, et je fais mes photographies vont dans ces songes-là, de contemplation, tu vois, une histoire de beauté, oui, oui. De l'instant, fin des journées, en tout cas j'essaie de peindre ça, fin des journées, est-ce qu'il y a une tempête qui arrive, est-ce que au contraire c'est calme, enfin tu vois, il y a un peu ces deux choses, ces deux sentiments, sensations que je mérite.
1: Et ici c'est des mémoires. Ou est-ce que tu vas prendre des photos?
2: Et c'est des mémoires plutôt, oui. Oui, oui. Et après, bon, j'ai une photo avec des nuages, tu vois, à côté, que justement Sylvie avait prise des mois. On était partis chercher des oiseaux et du coup, elle a fait cette image. Et c'est la seule image où je me dis, je regarde des nuages, je vois un tout petit peu comment elles sont faites, mais à aucun moment je vais les copier. Enfin, c'est cette histoire des copies et de fidélité à la réalité que je trouve avec la photo, je ne veux surtout pas la reproduire dans la peinture.
1: Oui.
2: Donc je veux suggérer, oui, en effet, on reconnaît, c'est des nuages, mais c'est la mer, c'est l'horizon. Oui. Mais les vagues, tu vois, c'est quand même techniquement quelque chose qui me paraît compliqué, donc j'essaye de me dire qu'on comprend qu'il y a une profondeur, mais c'est pas comme on pourrait l'imaginer peint avec quelqu'un qui connaît ses outils depuis longtemps. Mais je m'autorise ça aussi, voilà.
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2: Et bonjour à toutes, bonjour à tous, bienvenue dans l'émission sur les chemins de la création. Aujourd'hui, nous sommes avec Robert Framboise et Anatole. Bonjour.
10: Bonjour. Bonjour.
2: Évidemment, j'ai à mes côtés ma fameuse Elsa pour m'accompagner dans cette folle aventure.
10: Bonjour à tous.
2: Allez, est-ce que dans un premier temps, vous pouvez nous dire qui vous êtes et qu'est-ce que vous faites, Anatole et Robert Framboise?
10: Alors, je suis artiste qui est sortie des Beaux-Arts il y a 2 ans, à peu près, 1 an et demi, on va dire. Et donc, je fais de l'art contemporain et je questionne les mécanismes de domination et les impacts sur les personnes qui les subissent et aussi sur le vivant. Et voilà, tout ce genre de choses. Mon travail est assez politique et j'utilise beaucoup de matériaux de récupération, mais qui ont un sens avec le sujet que j'aborde.
2: Super, merci. Et toi, Robert Framboise?
11: Alors moi, je ne me considère pas forcément comme une artiste à proprement parler. J'ai un peu le syndrome de l'impostrice. Moi, je fais du collage dans la rue, avec généralement des dessins très mignons, mais des messages un peu plus cash, contre le patriarcat, la police, la chasse, ou des trucs de l'actualité qui ne m'ont pas trop plu. Voilà.
2: Donc très politique aussi.
11: Tout à fait, parce que bon, c'est vrai. Alors pour moi, l'art, il faut quand même qu'il y ait un petit message. Bon, ça peut être de la déco, mais s'il y a un petit message avec, c'est quand même pas mal.
2: C'est pas mal. C'est clair. Et avant d'arriver à cet art politisé, si on peut dire, en tout cas engagé quelque part, avec un message hyper important, etc. Quand, si vous remontez à la source et vous remontez le courant et que vous remontez le fil de vos vies respectivement, et à quel moment la création vient vous chercher et entre dans vos vies? À quel moment vous avez un éveil à la création?
11: Moi, je pense que depuis toute petite, j'ai toujours fait un peu de dessin, des choses comme ça. Et moi, c'est vraiment au confinement que j'ai commencé à coller des choses dans ma rue parce que je m'ennuyais et les messages ont été de plus en plus critiques, va-t-on dire comme ça.
2: T'as commencé soft et t'es allé.
11: Voilà, c'est ça.
2: Je me suis dit, ah, mais c'est beau le contraste aussi entre un truc tout doux et un bon message bien énervé.
11: C'est ça, mais le mec de la mairie, là, en ce moment, il est nouveau, il m'aime pas trop. Il vient souvent avec son petit Karcher.
2: Faudrait que tu lui dessines un Karcher.
11: Non, mais les messages contre la police, ça le dérangeait pas. Par contre, dès qu'il y a des femmes, je pense que c'est un mascu sur les bords, ce monsieur de la mairie.
2: D'accord. Bon, t'as déjà gagné la moitié du combat avec lui. Faut que j'y gagne l'autre. Ok, et du coup, voilà, c'est assez récent finalement, ça fait 5 ans que...
11: Tout à fait. Et après, de temps en temps, je colle avec d'autres artistes, on se fait des petites sessions collage, et c'est sympa. On a tous un petit peu notre univers, et c'est sympa de voir d'autres gens qui collent.
2: Carrément. Et toi, Anatole, quand est-ce que ça vient t'attraper, la création?
10: Bah, je pense pareil depuis que je suis enfant, parce que bah, quand on est enfant, on nous met directement avec du papier et de quoi dessiner. Et puis, et donc c'est là que j'ai trouvé que moi, ça me plaisait vachement. Et je me rappelle que même au collège, je dessinais pour les gens de mon école, je leur passais des coloriages de Pokémon ou alors des Diddle ou je sais pas quoi que je dessinais moi-même. Et ça a continué comme ça, j'ai dessiné tout le temps. Et puis quand j'étais au lycée, j'ai commencé à faire des cours. Et avant, je voulais pas en faire des cours parce que je me disais, moi, je sais dessiner sans faire des cours. Et c'était un peu bête de penser comme ça parce qu'au final, en un an ou deux ans de cours, j'ai progressé tellement. Et c'est là que je suis passée à d'autres médiums, enfin à la peinture ou au pastel, l'aquarelle et tout ça. Alors qu'avant, j'étais que sur crayon, stylo. Et du coup, je suis partie en prépa. C'est un peu ce qui m'a sauvée de l'éducation aussi, l'art, parce que j'avais 7 de moyenne. Et ça allait pas du tout. Et quand j'ai vu que j'étais pris en prépa, j'ai arrêté de fumer, j'ai bossé à fond les 3 derniers mois du lycée pour me sortir de là. Et donc, c'est un peu l'art qui m'a sauvé tout ça. Et puis, et c'est en prépa où là, j'ai commencé à avoir un travail politique. Parce que je faisais déjà des manifestations quand j'étais au lycée, mais c'était mes premières, on va dire. Quand c'était la réforme du travail, c'était en 2017. Et j'ai aussi des parents politisés, donc je pense à Ed. Et en fait, c'est quand on a commencé à être en prépa que j'ai vu que l'art, c'était pas juste montrer qu'on savait faire quelque chose, mais qu'il pouvait y avoir un message derrière. Et que du coup, j'ai commencé à le mettre un peu. Au début, j'assumais pas trop. Et puis maintenant, c'est ma force et c'est comme ça qu'on me reconnaît aussi, quoi.
1: Et t'as dit que t'avais fait les Beaux-Arts. Les Beaux-Arts, c'est comme une institution, en vrai, dans le monde de l'art. Comment est-ce que t'as réussi à jongler entre message politique et Beaux-Arts ?
10: Justement, en fait, je pense que dans l'art contemporain, dans les institutions, c'est pas très bien vu, l'art politique. Et je pense que c'est aussi pour ça qu'au début, j'ai mis du temps à vraiment l'assumer. Et que c'est ma meilleure pote qui me disait « Mais arrête, c'est de l'art politique. » Enfin, qui me le disait, quoi. Mais sinon, moi... j'avais du mal à le dire au début. Puis vraiment, après, je l'ai assumé quand j'ai vu que, justement, ça faisait aussi réagir, questionner. Enfin, c'est aussi, je pense, le but dans l'art. Et du coup, après, quand on est aux Beaux-Arts, c'est un peu tout le temps de jongler entre un équilibre pour arriver à faire quand même ses études sans se faire virer. et en même temps, à casser les codes aussi. Et donc, je suis rentrée dans le... Enfin, je faisais des choses militantes aussi dans l'école. Et puis, au début, c'était un peu compliqué parce que du coup, on nous catégorise directement comme la personne militante, féministe ou je sais pas quoi. Et au final, après, il y a eu le syndicat qui a été créé à l'école. Et dès qu'on est devenu un collectif, tout a changé parce que ça n'a rien à voir, quoi, quand on est désigné seul.
1: La force du collectif, quoi.
10: Exactement, voilà.
2: Et tu parlais aussi, Robert Framboise, toi, que tu étais avec d'autres colleuses et d'autres colleurs de rue. Du coup, tu as aussi cette notion de... Je rebondis sur le collectif. Où est-ce que se situe la force, en fait, dans le collectif ? Qu'est-ce que c'est que ce truc génial du collectif ?
11: Après, la force du collectif aussi, quand tu colles dans la rue, c'est si tu te fais attraper, tu te sens quand même mieux quand tu n'es pas tout seul. Voilà, il y a quand même ça, parce que... Là, moi, je le fais des fois toute seule. Je me balade avec mon petit pot de colle, mais c'est pas évident forcément de savoir où aller. Quand on est plusieurs, on arrive plus à tenter des choses. Mm-hmm. Et aussi, juste, ça m'a fait penser ce que tu disais, Anatole. J'ai fait récemment un petit livret de coloriage de manifestation. Je t'en enverrai un si tu veux, Anatole.
10: Ça m'intéresse. Moi, j'ai fait partie du collectif des coloreuses féministes à Montpellier en 2020, au tout début, à la création. Et j'ai été jusqu'à la fin, un peu, où ça s'est terminé, je pense, il y a 2-3 ans. Mais du coup, j'ai passé plusieurs années aussi de ma vie à coller dans la rue en collectif. Et ça m'a... Et même avant, je collais aussi, moi, mes dessins, quand j'en avais en trop, ou des impressions un peu ratées, je sais pas quoi. À chaque fois, en soirée, je prenais une bouteille avec de la colle et mon espèce de gros pinceau. Et quand j'entrais de soirée, à 3 heures, je collais dans la rue. Donc, je connais ce genre de truc, j'adore.
1: Et ça rapporte quoi au message de pouvoir le coller dans la rue ?
11: C'est quand même vu. Moi, je trouve ça intéressant. Et je pense qu'il y a des gens qui seraient pas forcément, n'adhéreraient pas forcément au message. Mais comme je mets des trucs très mignons avec, vraiment c'est super kawaii avec un message bien choc, ça passe beaucoup mieux.
2: Est-ce que tu pourrais nous donner un petit exemple ?
11: Par exemple, niquer le patriarcat, mais avec des petites matrioshkas trop choupinettes.
10: En avant encore. Un autre.
11: Qu'est-ce que j'ai fait d'autre? Après, j'ai beaucoup fait décliner le Vive la différence.
10: Ouais.
11: J'aime bien le concept. Alors, j'ai fait avec des personnages de dessin animé, des insectes, des dinosaures, des pâtes, des pastas. Voilà. Après, aussi, j'aime bien les détournements. Là, j'aime pas trop la chasse. Donc, j'avais fait un détournement d'un paquet de Marlboro, mais c'est Malbourré. Avec la même police et tout, et les petites cartouches à la place des cigarettes. C'est moins mignon.
1: C'est graphique.
11: C'est graphique, exactement.
10: C'est graphique. Trop bien. Et est-ce que ça t'évoque quelque chose, Anatole, de ton côté?
1: Oui, bien sûr.
10: Le mignon. Enfin, je sais pas, est-ce que toi, tu utilises des subterfuges comme ça ou...
1: Oui, ben, je pense que c'est aussi un côté comme ça dans l'art. Ou en tout cas que j'essaie, qu'il y a un côté quand même esthétique qui donne envie de regarder et de s'approcher de plus près. Et moi, c'est un peu pareil, souvent c'est un peu déguisé ou caché, où on se dit « Ah, c'est intéressant, c'est beau » ou je sais pas quoi. Et puis en fait, en se rapprochant, on se rend compte que ça parle de quelque chose d'horrible, quoi. Et donc, je pense que c'est aussi le superfuge de l'art... d'arriver à séduire tout en faisant parler de choses plus difficiles que sinon si on met directement la violence comme ça, en fait on a un réflexe de notre cerveau de tout de suite partir et pas y faire face, quoi, alors que quand elle est mise différemment, là ça nous questionne plus.
12: Après ça, je trouve que ça questionne aussi du coup notre rapport à la violence, surtout en tant que minorité. Moi, j'aime bien, par exemple, tout ce qui est le cinéma body horror, tu sais, le trash, truc où, en fait, ça va mettre en scène des trucs violents. Et en fait, c'est pas forcément pour toutes les oreilles ou pour tout le monde, mais ça va faire vachement de bien parce que ça va exorciser un truc et ça va faire passer un message. Et je sais pas, moi, ça me soulage, quoi.
10: Ça te libère.
12: Ouais, ça me libère d'un poids. Je me dis, ok, je suis pas la seule à vivre ça d'une manière hyper violente, en fait. Même si je suis très d'accord avec vous, c'est hyper important d'arriver à toucher tout le monde et j'adore.
10: Mais c'est la différence entre l'intelligent et l'intelligible. Tu sais, c'est que par exemple, même si c'est du trash, ce que tu mentionnes, tel cinéma et tout, hyper violent, frontal, mais le fait que ce soit choisi de telle manière, assumé, etc. En fait, ça fait partie de l'intelligible et c'est comme ça qu'on peut le recevoir parce qu'on sait qu'il y a cette forme-là, elle est voulue, etc. C'est pas comme si c'était un truc intelligent, mais qu'on sait pas comment le donner au spectateur et du coup, ça fait un truc un peu dérangeant, mais pas tellement constructif. Ouais. Tu vois ce que je veux dire ?
12: Ouais, très bien.
10: Et du coup, c'est intéressant parce qu'on passe par une forme jolie et en fait, quand tu creuses, là, il y a en profondeur, il y a des trucs un peu... trachouille ou cracra un peu plus énervé, machin, ou que tu mettes de l'énervé direct, mais de façon choisie, en fait, c'est un autre chemin, quoi.
11: Enfin, moi, je me censure quand même parfois parce que je colle souvent à côté d'une école primaire. Donc là,

0: Mais c'est bien, du coup, c'est pas vraiment de la censure, c'est que tu t'es adapté aussi.
1: Oui, je m'adapte quand même à l'environnement.
0: T'as mis toute ta pédagogie en place pour que le message y passe de façon.
1: Voilà.
0: C'est important, cette manière de faire passer le message, quoi.
2: Et comment tu choisis les emplacements où tu vas coller ?
1: Avant, je collais un peu n'importe où, mais quand j'ai passé, je sais pas, une heure sur un dessin au Posca, parce que je colle des trucs que j'ai fait à la main, maintenant, je vais dans des endroits où je sais que ça peut potentiellement rester, parce que quand il y a un connard, je peux le dire, ou marqueur qui passe derrière et qui me grabouille tout, c'est un peu décourageant.
2: Ouais.
1: De temps en temps, maintenant, je fais des trucs aussi avec l'ordinateur, comme ça, je peux les réimprimer. Je vais pas travailler dans le vent, pour rien.
0: Carrément. Et toi, Anatole, tes œuvres, elles sont où ? Elles sont destinées parfois à l'espace public, la rue, etc. Et parfois, c'est quoi ? C'est des structures ? C'est quoi ? Enfin, qu'est-ce que tu fais exactement ? En ce moment, par exemple. Bon. Ou n'importe, raconte.
3: Donc j'ai des choses, oui, dans l'espace public, par exemple, je fais des fresques. Et j'ai une fresque, par exemple, qu'on peut voir aux Altropismes, qui est dans la très grande salle, et qui est un portrait de 5 femmes ouïghours qui sont sorties des camps en Chine, dans la zone colonisée, du coup, du Turkestan oriental. Donc voilà, et là c'était pareil, j'ai dû m'adapter aussi au public parce que moi je fais plutôt des trucs un peu trash et tout ça. Et là c'était pour un lieu de fête quand même, où il y a aussi beaucoup d'enfants. Donc j'ai choisi plutôt de représenter ces femmes qui sont plutôt avec des portraits fiers et qui sont combattantes, quoi. Et pas vraiment l'horreur qui se passe là-bas. Que par contre j'avais, au Quai du Verdanson, j'avais fait des fresques sur un peu plus les horreurs des camps de là-bas. Et après, sinon, moi, je participe à des expositions. Mais c'est pour ça que c'est important pour moi de faire qu'il y ait de l'art qui soit dans la rue, accessible à tout le monde. Parce que je sais qu'il n'y aura pas tout le monde. Et ce n'est pas la même partie de la population qui va aussi dans des expositions. Donc, c'est pour ça que c'est important aussi pour moi, les deux. Et aussi, je suis tatoueuse à côté. Et donc, pour moi, la peau, c'est aussi une autre manière d'exprimer l'art et d'avoir de l'art un peu partout, quoi, que ce soit sur les murs, sur les dessins, sur la peau. Et là, en ce moment, par exemple, je pars en résidence artistique dans la en forêt amazonienne du Brésil.
0: Ah, waouh!
3: Ouais.
0: je pars dans la Creuse, on va trouver une maison pour faire une résidence d'une semaine, c'est genre wouhou!
3: Et là, je pars samedi, là, enfin, dans quelques jours. Et en fait, on sera avec un peuple autochtone qui s'appelle les Nokekoi, et on va travailler avec elle et eux. Qui eux aussi se considèrent aussi comme artistes, et du coup qu'on fasse une expo un peu en collectif entre des personnes d'autres origines et aussi des personnes autochtones qui voudraient montrer leur art un peu au monde et aussi faire parler de leur situation, qui sont aussi dans des situations un peu compliquées, amenées à disparaître. Mais sinon, si je peux donner un exemple d'une œuvre que j'ai faite pour que vous voyez un peu à quoi ça ressemble. Comme je disais, je travaille sur les matières qui restent, et j'ai fait beaucoup de travail sur la police aussi, justement, tout un projet là-dessus. Et où du coup, j'ai commencé pendant les Gilets jaunes, donc en 2019, où j'allais ramasser dans la rue, dans les manifestations, tout ce qui était jeté. Et donc, il y avait les gaz lacrymogènes des CRS et aussi les tracts des manifestants. Et en fait, avec les tracts des manifestants, j'ai broyé, j'ai refait du nouveau papier. Donc c'est avec les revendications des manifestants. Et en fait, avec les gaz lacrymogènes où il y a les palais dedans, j'ai pris la poudre et j'ai dessiné dessus sur ces nouveaux papiers. Et donc quand on voit, on a l'impression que c'est un papier fabriqué. Mais donc c'est de la poudre, ça fait comme un peu du fusain, donc c'est hyper facile en fait à dessiner. Je dessine avec mes doigts et donc on se dit un dessin au fusain et tout ça, et on se rapproche et on voit que c'est quand même toxique, ça pue et tout ça, et que en fait ça parle de violence policière, quoi.
2: Et ça a permis cette œuvre-là, elle t'a permis de te réapproprier.

0: chose de... Enfin, qu'est-ce qu'elle t'a apporté de faire?
1: Moi j'ai l'impression de vivre aussi mes œuvres, et donc c'était un travail qui était assez compliqué parce que j'ai fait beaucoup de manifestations où je me suis mis vachement en danger en récupérant toutes les bombes lacrymogènes de la police, et donc forcément ça m'a mis en danger. Je me suis pris beaucoup de gaz des fois j'étais en première ligne et tout ça, mais j'ai vécu le truc. Et même après, pour récupérer toute la poudre, bah, c'est hyper toxique, et donc j'ai vraiment vécu le truc. Mais pareil, moi, ça me permet d'extérioriser aussi toute la violence que j'ai pu voir. Et voilà, et à chaque fois, je faisais une feuille par manifestation, et donc avec à chaque fois un nouveau truc qui était dessiné. Donc une fois, c'était toute la par rapport à une photo que j'avais prise, toute la fumée de la manifestation. Après, c'était, j'avais fait en tampon les palais, et en fait, quand on fait des tampons, des palais, ça fait un smiley. Et en fait, je trouvais ça hyper intéressant parce que c'est un peu la réponse de la police aux revendications des manifestants. Et donc voilà, à chaque fois, il y avait quelque chose de nouveau. Mais c'est vrai que ça me permet vachement d'extérioriser tout ça qui est en moi.
0: Ouais. Voilà. C'est un peu le but de l'art, finalement, aussi. C'est génial. Et moi, j'ai une question. L'actualité, comment est-ce qu'elle vous influence?
2: Alors moi, j'ai fait un Trump cochon, make bacon great again. Mais ça me traumatise tellement. Là, je me dis qu'il faut que je fasse un truc sur l'ICE. Mais en fait, là, en ce moment, l'actualité est tellement affreuse de partout que, en fait, ça m'a un peu coupé les pattes.
3: Ouais. Et justement, comment, du coup, il te faut un temps de digestion. Qu'est-ce qui se passe quand tu vois un sujet qui est hyper violent, hyper dur, etc., et que tu vas finalement en faire quelque chose, que tu vas coller dans l'espace public aux yeux de tous. Qu'est-ce qui se passe entre ce que tu reçois comme violence de l'information et de la réalité du monde et l'acte artistique de créer, de coller? En fait, il y a un process, tu laisses digérer.
2: Là, parfois, j'arrive vraiment, je fais le dessin, je vais le coller le soir même, ou souvent après l'apéro, comme disait Anatole tout à l'heure. Mais là, vraiment, il faut que je digère. Là, je trouve que tout est vraiment trop horrible. Après, moi, je fais des trucs plus légers aussi. Par exemple, une fois, après un date Tinder absolument atroce, je suis allée coller un petit message dans la rue, « Va te frotter le bois à la térébenthine ». Voilà, c'était une petite
3: c'est
2: dédicace.
3: C'est poétique. En plus, c'est vraiment poétique. J'adore la térébenthine. On aime les blagues aujourd'hui. Est-ce que ça te parle, toi, ce process de, des fois, tu as des temps de digestion avec des trucs qui sont tellement trash que, ou alors c'est action-réaction
1: Je pense que ça dépend, mais je vois exactement ce que tu veux dire. Moi, j'ai beaucoup travaillé sur la Palestine, justement, toutes ces dernières années, depuis 2 ans. Et j'ai été au Caire justement pour la marche To Gaza. On devait marcher dans le désert jusqu'à la frontière. Bon, on s'est fait arrêter par les Égyptiens, mais en tout cas, j'y étais et j'ai travaillé là-dessus. Et même, je suis dans le collectif aussi pour les flottis. Et donc, je leur ai fait des animations vidéo, des dessins, du montage vidéo aussi pour toute la com et tout ça. Donc forcément, c'est des choses qui me touchent beaucoup. Mais je pense qu'aussi, je suis beaucoup habituée à la violence par rapport à plein de autres personnes. Et que du coup, des fois, j'ai du mal à me rendre compte que c'est violent, vu que je travaille sur la violence au quotidien. Et que même sur mon téléphone ou dans mes affaires, j'ai plein de photos d'animaux morts, de massacres, enfin, que des trucs horribles. Mais en fait, je me suis habituée à ça parce que finalement, comme je travaille là-dessus... Et bah, c'est différent, il y a quand même une distance que je mets. Et au final, quand pareil, je rends le travail est fini, je pense qu'il y a toute une émotion qui m'a parcouru tout le long, qui est là-dedans à la fin, quoi. Et du coup, je vois ce que tu veux dire. En ce moment, bah, l'actualité, c'est vraiment horrible. Mais j'ai vraiment du mal, J'ai plutôt tendance à pas vouloir la voir, mais on la voit quand même dans tous les cas. Et pareil, j'aimerais bien faire un truc sur ce qui se passe aux États-Unis en ce moment. Mais voilà, je suis contente de partir justement en Amazonie brésilienne, parce que je pense que j'ai besoin d'être aussi sur le terrain. Parce que quand on est trop derrière, pour moi en tout cas, derrière l'écran, à voir l'actualité qui passe, et on se sent vraiment désemparé. Et alors que dès qu'on est en collectif et qu'on est sur place sur le terrain, bah, c'est là qu'on voit le pouvoir d'action qu'on a et que d'un coup, bah, un peu notre, le fait d'être, de ne pas pouvoir agir, et bah, d'un coup, on se sent avec une grande force collective et tout ça. Voilà.
3: Ça donne de l'espoir aussi.
1: Ouais.
0: Est-ce que c'est important pour toi de conjuguer activisme et art ?
1: Oui, bah sur ma bio Instagram, j'ai marqué artiviste.
0: Ah.
1: Et justement, c'est un terme qui mélange artiste et activiste et qui est de base un mouvement artistique et que j'avais trouvé ça génial, ce terme-là. Et du coup, je me définis aussi comme ça. Enfin, pour moi, c'est important parce que comme j'ai de l'art politique, je pourrais pas. Enfin, je connais par exemple des artistes qu'on même on a vu quand on était en cours, qui font de l'art politique, mais qui sont pas du tout politisés, ou du coup des fois c'est un peu de l'appropriation, ou c'est capitalisé sur des causes qui en fait qui les comprennent pas forcément, ou qui disent critiquer, mais en fait ils font partie du problème. Donc il y a beaucoup d'artistes comme ça très connus, et donc pour moi c'est important. Bah, d'à côté faire des choses et puis aussi de le montrer dans l'art, que c'est deux moyens d'action mais qui vont aussi ensemble, quoi.
3: Carrément, merci. Robert Framboise, juste avant d'aller malheureusement vers la fin de cette émission, tu as dit un truc au tout début et j'aimerais bien qu'on en discute. Si tu veux bien, tu as parlé du syndrome de l'imposteuse, comment on dit, impostrice.
2: Tristeuse. Bah, ouais. Tu vois, par rapport à Anatole, je me sens beaucoup moins légitime d'être là.
1: Il faut pas.
2: Non, mais je sais, mais.
0: C'est dur.
2: Parce que moi, je fais ça un peu comme un hobby. C'est vraiment. Bon, je travaille à côté et de temps en temps je dessine et je vais coller dans la rue. C'est pour ça que je me sens pas forcément. Puis je m'inspire de pas mal de trucs. Donc je me sens pas forcément artiste à proprement parler.
3: Ok. Voilà. Mais tu colles quand même dans la rue et avec des dessins et des messages hyper forts et qui servent à faire avancer le monde.
2: Oui, tout à fait. Mais je ne sais pas. C'est un.
3: Mais je comprends.
2: Je travaille sur moi.
3: Ouais, c'est.
0: C'est ça qui fait ta grande force, c'est que même si tu as un syndrome très fort, tu arrives quand même à
3: le faire.
0: À rentrer en mouvement, quoi.
3: Ouais, exactement.
0: Et ça, c'est fort. Et ça, tu peux t'applaudir.
3: Ouais, c'est clair. Et ouais, ce syndrome-là, il est cruel. Et même quand des fois ça va mieux, après, des fois, il redébarque. Enfin, je veux dire, je connais ce truc. Ça met parfois des années à dire je suis machin, enfin je fais ça, enfin c'est vraiment particulier, quoi. Puis c'est un monde qui est un peu à part parfois.
1: Ouais, je suis d'accord. Bah moi aussi j'ai un peu du mal. Là je dis que je suis artiste, mais d'habitude quand on me pose la question dans la rue, enfin dans des rencontres comme ça, je dis j'essaye d'être artiste. Et avant je disais je fais des études d'art. Et donc je comprends ce truc là, mais pour moi il y a justement un côté hyper élitiste dans l'art qu'il faut casser et que en fait pour moi tout le monde a une âme d'artiste et peut l'être et il n'y a pas besoin d'avoir de diplôme ou d'avoir de certification ou je sais pas quoi tant qu'on fait quelque chose de créatif, en fait c'est de l'art et on est artiste, quoi.
3: Ouais.
2: C'est beau, Anatole.
3: Et puis après on se définit aussi comme on a envie de se définir. Tu peux même t'inventer un mot qui tirait mieux que tout ça.
2: Il faut que je cherche.
3: Ouais. Mais tu vois. Mais ouais, c'est intéressant. Ça parle de notre regard sur nous-mêmes, nos positionnements.
0: Et en plus, paradoxalement, il n'y a pas beaucoup d'hommes, je trouve, qu'on a reçu dans cette émission qui disent qu'ils ont un syndrome de l'imposteur. Il y en a moins.
2: Je pense que c'est assez féminin. J'ai encore envie d'accuser le patriarcat.
3: Allez, vas-y.
0: Tiens donc.
3: Tu peux leur remettre un petit revers si tu veux avant la fin.
2: Non, mais c'est vrai que les hommes que je connais qui collent, je pense pas qu'ils se posent la question. Mais bon.
3: Eh ben c'est très bien qu'on soulève ce sujet et c'est très bien qu'on soit attentive pour observer et en parler même en off. Enfin, je veux dire pas forcément dans l'émission pour lancer débat ou quoi, mais pour nous pour commencer à
0: se réapproprier notre art aussi, c'est
3: ouais.
0: Ce truc là, quoi.
2: Ouais,
3: avoir un œil là-dessus et tout, c'est vrai. Je réfléchis dans les émissions de l'année dernière, du coup, c'est hyper intéressant. Merci pour ça. Tu vois, ton syndrome de l'imposteuse est très bienvenu et gloire à lui.
2: Merci.
3: Allez, on va glisser tout doucement vers la fin. Except si vous voulez ajouter quelque chose, un truc super important, c'est le moment. Sinon, vous allez ajouter un mot important. Un mot important, c'est le mot de la fin. Et si vous deviez donner un seul mot pour définir votre rapport à la création, quel serait ce mot ?
0: Bah moi, je dirais artivisme, du coup.
3: Artivisme pour Anatole.
0: Génial.
2: Moi, je vais faire un petit mignon trash.
3: Mignon trash ?
2: Voilà, un petit oxymore.
3: Trop bien, mignon trash et artivisme. Merci beaucoup, Robert Framboise et Anatole.
2: Merci à toi.
0: Merci.
3: Et merci à Alice Rollet à la réalisation.
2: Merci.
3: Et à bientôt sur les chemins de la création. 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
4: Étrange sentiment d'appartenance à un monde varié, mais dans lequel on me refuse la diversité. Nous sommes des clichés, enfermés dans une trop étroite identité. Mais je ne peux plus m'enfermer dans celui qu'on me désigne. Aucune définition réductrice ne m'agrippe. Je ne peux m'empêcher d'être l'un et le multi. J'ai le sens du rythme et la mélodie linéaire, la voix aiguë mais le propos grave et austère. Adolescence française, regard russe et langue algérienne, la pensée universelle et l'ambition planétaire. Rempli de compassion mais vide de condescendance, train de vie brouillon et flou mais brodé d'ambition claire. Identité effritée qui vole au vent dans les ronces, métèque présent par l'esprit mais dont on ne voit que la chair. 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

Le 8 octobre 1967, c'était un live, comme vous l'avez constaté, et bien sûr, on aurait pu le diffuser en totalité, mais ce serait été un peu long, et pourtant, c'est tout simplement Ben Webster, au ténor, qui se trouve à ce moment-là en Allemagne, et qui va enregistrer le thème « The Jeep is Jumping ». Il était ici avec Benny Bailey et Joe Gagliardi aux trompettes, André Fest au trombone, Roger Zuffery à l'alto. Un deuxième sax ténor est à côté de Ben Webster, c'est Michel Pilette. Il y avait donc Henri Schex au piano, Alain Dubois à la guitare, Isla Eckinger à la basse et Romano Cavicciolo à la batterie pour enregistrer donc ce thème « The Jeep is Jumping ». Cette date est importante parce qu'elle est un retentissement mondial. Figurez-vous que ce même jour, le 8 octobre 1967, le Che est arrêté en Bolivie. Le Che Guevara, oui, c'est lui. Il avait tenté de créer un foyer de guérilla en Bolivie. Il est arrêté donc ce 8 octobre par l'armée régulière. Il sera sommairement exécuté donc dès le lendemain. Le 8 octobre 1998, une procédure d'impeachment contre Bill Clinton est ouverte dans le cadre de l'affaire Lewinsky. Le président des États-Unis est accusé d'avoir menti au sujet de sa relation avec son attaché de presse. Et oui, que voulez-vous, les présidents ne sont pas infaillibles au charme de leur attaché de presse. Ce même jour, donc, on va aller au Danemark, ça, pas aux États-Unis, on va aller au Danemark, avec The Danish Radio Jazz Orchestra. Alors, c'est un big band dans lequel la plupart des musiciens sont totalement inconnus. Simplement, ce qu'il faut quand même souligner, c'est que celui qui a procuré l'arrangement n'est autre que le saxophoniste américain Jake McNeely. On va aller retrouver donc ce big band dans le thème Peter's Feet, les pieds de Pete. Je ne peux pas vous dire qui est Pete.

terminaison un peu brutale, mais c'était ainsi sur l'enregistrement, nous n'y sommes pour rien. Et donc, on va rester donc ce 8 octobre, et en 2008, c'est la fameuse crise financière mondiale. La crise financière est partout. Et ce même jour, donc, la Grande-Bretagne nationalise 7 banques dans l'urgence, et les banques centrales mondiales s'entendent pour baisser leurs taux. Ce même jour, Chris Lightcap, le bassiste, va réunir son groupe de luxe, avec notamment Tony Malaby et Chris Schick au ténor, Craig Taborn est au piano, Chris Lightcap bien sûr est à la basse, Gerard Cleaver est à la batterie, et ils vont enregistrer tout simplement le titre « Chris Lightcap's Big Smile ».

0: de l'amputer de tous ses organes vitaux. 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
5: Aujourd'hui, j'ai décidé de vous parler de mon dernier coup de cœur en roman jeunesse, l'incroyable Mémoire d'un trouillard de Laetitia Lajoigny et Chris Vuklicevic, aussi connu sous le nom de Ada Vivalda, chez Gallimard Jeunesse. Ce roman terriblement drôle est pour les enfants à partir de 11 ans, mais contient de savoureuses références qui enchanteront aussi les adultes. Mais avant de commencer, je dois absolument vous lire le trigger warning. Augustin Tatillon, héros de ce récit, a insisté pour que je vous signale les thèmes difficiles pouvant être abordés dans ce roman. Scène de vertige à plus de 50 cm au-dessus du vide. Courant d'air hivernal déclenchant de terribles éternuements. Risque de coupure causée par la manipulation de pages de livres. Traversée de salles plongée dans un désordre insoutenable. Cours d'éducation physique et sportive. Voilà, vous voilà prévenus. Commençons donc avec Augustin Tatillon, le héros de cette histoire. Il n'est pas vraiment un personnage courageux. Non, c'est même le plus grand froussard de tous les temps. D'ailleurs, il a une liste des 9694 terrifiants changements et terribles nouveautés possibles dans un avenir proche ou lointain. Dans ce monde, les enfants de 12 ans doivent passer un an sur la Montagolfière pour se lier à leur trame, un objet qui recueille tous leurs souvenirs. Malheureusement pour lui, notre anxieux fête ses 12 ans et doit donc embarquer sur cette remonta géante, volante, pour se lier à sa trame. Ce qui, sachez-le, est dans le top 3 des choses les plus terrorifiantes. Le premier étant de ne pas réussir à se lier à sa trame et de devenir un clochard amnésique. Oui, toujours plus. Pour se rassurer, Augustin se dit qu'il a déjà choisi son objet précieux, qui lui servira de trame, et qu'il peut compter sur Titouan, son meilleur et seul ami, pour l'accompagner. Tout est déjà prévu. Tous les deux, ils rejoindront l'aile des compteurs, car tous les tatillons sont des compteurs. D'ailleurs, de sa propre opinion, Augustin est un compteur né. Le compteur. Il n'a donc aucun doute, son avenir est tout tracé. Mais cette année, tout va changer pour lui, justement. Tout d'abord, dès son éprouvante arrivée, rien ne va. Il échoue à rejoindre l'aile des compteurs. Lui, le compteur né. Il trahit 900 générations de tatillons. Et en plus, il atterrit chez les affreux mentats, les architectes de la mémoire, en compagnie de Victoire, qu'il méprise totalement. Ça commence plutôt mal. Mais les choses prennent une tournure carrément dramatique quand une élève se fait voler sa trame et devient un véritable légume amnésique. Et si vous vous souvenez bien, vous dont personne n'a volé la trame, c'est dans le top 3 des choses les plus terrorifiantes d'Augustin. Il va donc devoir trouver une bravoure jusque-là insoupçonnée au plus profond de lui-même pour déjà survivre à cette année, garder sa trame en lieu sûr et pourquoi pas sauver tout le monde. Attention, attention, la Montagolfière va bientôt décoller. Ce roman créé à quatre mains a un univers très dense et absolument incroyable. On peut d'ailleurs espérer une suite car il n'a pas encore livré tous ses secrets. En tout cas, ce premier tome est une véritable réussite, à la fois drôle et palpitant, avec des personnages terriblement attachants, comme on les aime. Sur ce, je vous dis à la semaine prochaine, les salmômes.
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3: Léa Baril, bonjour.
4: Bonjour.
3: Et merci d'être au téléphone avec nous depuis Grenoble. Alors, on va parler avec vous d'un certain nombre de choses et surtout, on va parler donc dans le cadre des rencontres franco-espagnoles, la 7e édition. Hein, ça a lieu à Montpellier du 8 au 13 octobre et vous allez intervenir le samedi 10 octobre. Alors, il y a plusieurs intervenants, mais ça sera à la médiathèque centrale Émile Zola, la grande médiathèque de Montpellier. Et ça sera, disons, on va, pour faire simple, à partir de 15h30. Mais il faut venir avant, parce qu'il y a beaucoup de choses qui se passent dans la médiathèque au sujet de ces rencontres franco-espagnoles. On a eu l'occasion d'avoir Manuela Parra, qui nous en a parlé longuement dans une émission qui s'appelle « Quoi de neuf ?». Bon, maintenant, revenons avec vous. Alors, vous êtes doctorante, hein, et vous faites des études sur les fosses communes en France, notamment à Grenoble et à La Tronche. Rétablir l'identité et raviver la mémoire des disparus internés dans le centre d'hébergement de Grenoble. Donc c'est un gros travail de mémoire et, comme on dit aux rencontres franco-espagnoles, de réveiller les mémoires. Je vous laisse présenter rapidement, évidemment, vos travaux.
4: Merci pour cette présentation. Oui, effectivement, moi, dans ma thèse de doctorat, donc, qui porte sur les trois vagues migratoires espagnoles dans le département de l'Isère au cours du XXe siècle, j'ai été contactée par Madame Parra pour présenter mes recherches sur la seconde vague migratoire espagnole en Isère, donc celle durant la guerre d'Espagne. Et l'année dernière, quand j'étais aux archives départementales de l'Isère, j'ai pu constater qu'il y avait eu des décès de réfugiés espagnols dans ce centre d'hébergement de Grenoble. Donc mon travail a été de reconstruire le contexte historique pour comprendre combien ils étaient, où était ce centre d'hébergement, pourquoi justement on parle de centre d'hébergement et non de camp d'internement ou de concentration, qu'est-ce qui a bien pu se passer, combien de temps ils sont restés. Reconstruire également le contexte politique et social de leur exil en Isère.
3: Alors c'est énorme, ils étaient à peu près, d'après ce que j'ai lu, 2600 réfugiés, c'est énorme.
4: Tout à fait, oui, ils étaient 2600 réfugiés espagnols, mais uniquement des femmes, des enfants et des personnes âgées.
3: D'accord. Bah, les hommes étaient peut-être morts au combat. il y a des chances qu'ils n'avaient pas pu arriver jusqu'à Grenoble, c'est possible.
4: Probablement, mais c'est surtout que les hommes, on les séparait des femmes et des enfants et on les envoyait donc dans les camps de concentration d'internement du sud de la France.
3: Rivesaltes, on pense à Rivesaltes, évidemment.
4: Argelès, oui. Et les femmes, les enfants et les personnes âgées, on les envoyait dans des départements dits de l'intérieur, d'hébergement, d'où le fait qu'on appelle centre d'hébergement. D'accord. Et donc parmi ces femmes, ces enfants et ces personnes âgées, j'ai pu retrouver l'identité de 56 personnes qui sont décédées à Grenoble et à La Tronche. Donc une femme qui est décédée dans le centre d'hébergement de Grenoble et 55 autres réfugiés espagnols, dont 45 mineurs qui sont décédés à l'hôpital civil de Grenoble, mais qui se situent à La Tronche.
3: D'accord, je comprends bien. Alors c'est un travail de fourmi que vous avez dû faire, j'imagine, hein, parce que c'est pas évident. On n'a pas beaucoup les archives, tout ça, ça doit être compliqué, hein, je suppose. Hein.
4: Tout à fait, oui. Par rapport à ces décès, à titre d'exemple, il y avait uniquement un journal local dans un article, donc La Voix du Peuple, qui est un journal communiste, qui mentionnait ces décès. Eux, ils parlaient de 34 décès. En réalité, ils sont 56. Donc, il a fallu déjà vérifier ce qui était dit dans la presse, comprendre pourquoi les autres journaux locaux
3: n'en parlaient pas.
4: Oui. Et ensuite, les identités, elles ont été toutes francisées. Donc mon travail a été d'essayer d'hispaniser, de leur rendre finalement leurs racines. Et pour ça, il a fallu que je consulte également les archives nationales qui se trouvent à Pierrefitte-sur-Seine grâce à une liste comparée, puisqu'en Espagne, ils ont donc deux noms de famille, celui du père et de la mère.
3: Oui, toujours.
4: Et nous, en France, on avait mis uniquement celui du père. Donc il a fallu aussi trouver les deux noms et rétablir cette identité.
3: Oui, c'est donc un très très gros travail et puis ça fait partie de rétablir la mémoire de façon générale, comme je vous disais actuellement, donc notamment dans ces rencontres franco-espagnoles, on essaye de réveiller les mémoires parce qu'il y a beaucoup de choses qu'on occulte, qu'on passe un voile, vous savez, un petit peu pudique sur une partie de notre histoire et on veut pas la voir en face. Alors c'est important de dire non, voilà, c'est comme ça que ça se passait.
4: Hein? Tout à fait, oui. Rétablir ce contexte et ce qui fait partie de notre histoire commune, finalement, c'est ce que ça s'est passé en France.
3: Avec des réfugiés espagnols.
4: Tout à fait.
3: Alors donc, on va vous entendre donc dans cette prise de parole, bien entendu. Et puis, je suppose que vous continuez tous vos travaux et vous allez probablement aussi en Espagne pour rencontrer des collègues, je ne sais pas, je pose cette question.
4: Alors oui, je suis allée en Espagne, mais c'était plutôt pour un déplacement, pour faire des recherches.
3: D'accord.
4: Donc, je suis allée aux archives à Alcalá de Henares. Et justement, ça m'a permis de comprendre ce qui se passait pour les familles qui sont restées en Espagne et qui ont envoyé les enfants qui sont venus tout seuls. Il y en a qui sont venus avec des colonies infantiles.
3: D'accord.
4: Et qui sont venus avec leurs instituteurs.
3: Ah oui, et ils sont restés donc dans notre beau pays d'accueil.
4: Tout à fait, ils sont restés, mais il y en a aussi qui ont été renvoyés en Espagne et ils n'étaient pas forcément demandés par leurs parents.
3: Oui, c'est tout, donc très intéressant vos travaux là, parce que c'est comme ça qu'on avance en fait, pour comprendre ce qui se passe vraiment dans des conflits, dans des déplacements de population, et puis ça nous sert aussi pour aujourd'hui, hein. Il me semble que ça continue, les problèmes migratoires, parce que là, c'est plus tellement les Espagnols, mais bon, on en a aussi, et s'il n'y a pas de recherche, s'il n'y a pas de gens qui s'intéressent, ben on ne sait pas grand chose en fait.
4: Oui.
3: C'est exact. Voilà. Alors écoutez, on arrive doucement à la fin de cette interview. Vous avez encore deux bonnes minutes. Hein. Mais d'abord, je vous remercie à nouveau d'avoir pris entre deux cours, je crois. Hein. C'est ça.
4: Oui.
3: Vous êtes libéré entre deux de vos cours parce que vous travaillez donc en littérature espagnole, c'est ça, hein. Je ne dis pas de bêtises. Hein. Civilisation espagnole contemporaine, donc en plein dans ce que vous nous racontez. Et oui. vous avez donc entrepris ces travaux. Ça fait combien de temps que vous êtes sur cette thèse particulièrement?
4: Là, je suis en troisième année de doctorat. Et par contre, je voulais vous raconter, s'il me reste quelques minutes.
3: Oui, allez-y.
4: Ce week-end, ce que j'ai pu vivre et que je pense qui est le plus beau des résultats de ma recherche, il y a une dame qui est venue de Barcelone, qui a fait le voyage avec sa famille, et c'est la sœur de Liberto. Liberto, c'est un petit garçon qui est décédé à l'âge de 1 an et 10 mois. Donc il était dans le centre d'hébergement de Grenoble, il était venu avec sa maman, et il est décédé tout seul à l'hôpital civil de Grenoble à la Tronche, et il a été mis donc dans le carré commun, et ensuite dans l'ossuaire. Mmh. Et vu qu'on a fait une cérémonie d'hommage l'an dernier, et qu'on a pu
3: identifier
4: cette recherche dans les médias espagnols et français et donner en fait cette information, sa sœur, qui a donc fait le déplacement, a pu savoir où reposer son frère et venir lui déposer une fleur et se recueillir enfin.
3: Après tant d'années, hein.
4: Oui, ça fait des décennies qu'elle cherchait à savoir
3: où était passé le corps de son frère. C'est en effet, ça justifie beaucoup de choses. Ce que vous nous dites sur votre travail. Bon, alors je répète pour les auditeurs qui n'auraient pas encore bien saisi, c'est samedi que vous serez à Montpellier. Bon, bienvenue à Montpellier d'abord. Alors vous êtes le samedi 10 octobre à partir de 15h30, il y aura plusieurs intervenants et le programme est sur notre site à Divergence. Et l'interview, la longue interview dans l'émission Quoi de Neuf de Manuela Parra qui a bien développé toutes ces rencontres franco-espagnoles pour leur 7e édition. Merci beaucoup d'avoir répondu à nos questions depuis Grenoble.
4: Merci à vous.
3: Et puis je vous enverrai bien sûr un lien pour que vous puissiez réécouter votre interview.
4: Merci beaucoup.
3: Allez, au revoir, bonne journée.
4: Également.
3: Au revoir.
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5: Écrire pour exister, c'est un film tiré d'une histoire réelle. Il parle d'une classe où les élèves sont issus de milieux défavorisés, où la plupart du temps, les crimes règnent ainsi que les histoires de gangs. On suit une jeune prof, Erin.
6: Excusez-moi, je peux avoir quelqu'un pour m'aider ?
5: Qui, pour la première fois, s'occupe d'une classe qualifiée d'irrécupérable.
7: Nous leur disons d'abord, suivez les cours, instruisez-vous, et ensuite nous disons, bon, ce ne sont que des cancres, ne gaspillons pas notre argent.
5: Et pourtant, Erin, avec sa manière de penser...
7: J'ai plusieurs sorties en projet. La plupart d'entre eux n'ont jamais quitté Long Beach.
5: Et de voir ses élèves sous un autre angle, elle y croit.
7: Vous savez, personne ne leur a jamais donné la possibilité de s'ouvrir au monde au-delà de leur quartier. Pourtant, ils ne demandent que ça, je le sais.
5: J'ai aimé ce film, je l'ai vraiment trouvé intéressant. Et il y a plusieurs aspects qui m'ont plu. Notamment la manière dont Erin met toute son énergie et son cœur pour aider ses élèves, leur apporter des connaissances.
7: J'aimerais faire plus avec eux, mais sans l'aide de quelqu'un qui a les moyens d'agir, je ne peux rien faire.
8: Vous devez aborder le sujet avec les responsables de votre établissement.
5: Quitte à tenir tête à la directrice pour qu'ils aient les mêmes droits que les autres.
8: Je n'ai pas à m'ingérer dans leur politique.
7: Mon proviseur suit exclusivement le point de vue de son adjointe et elle n'est pas très motivée.
8: Il faudra trouver un moyen de la convaincre.
7: Non, je souhaite régler ça avec quelqu'un qui dispose d'un pouvoir.
8: Mademoiselle Gruel, il y a un système en place basé sur des années de gestion d'une structure scolaire. Vous devez vous plier à ce système.
7: Non, je refuse.
5: Elle essaye de comprendre leur code, leur vie quotidienne, leurs peines et qui ils sont.
7: Mettez-vous sur la ligne si vous avez perdu un ami dans une guerre de gang. Restez sur la ligne si vous avez perdu plus d'un ami. Trois.
5: Jusqu'à en oublier sa propre vie.
7: J'aimerais maintenant qu'on rende hommage à tous ces gens, où que vous soyez, prononcer leur nom.
5: J'ai aussi aimé ce qu'elle a apporté à ses élèves pour les aider à s'exprimer sur plusieurs sujets. Et réussir à les mettre à l'aise en transformant la salle de classe en un lieu de paix pour la plupart.
9: Je commence à me sentir mieux. On me donne mon emploi du temps et ma première prof, c'est Mademoiselle Gruel, en salle 203. J'arrive dans la salle et à ce moment-là, j'ai l'impression que tous les problèmes de la vie ne sont plus si importants. Je suis chez moi.
7: Oui, tu es chez toi.
5: Erin m'a fait penser à un ancien prof que j'ai eu, qui a été le seul à m'avoir cerné. C'est la seule matière où ma moyenne est passée de 9 à 18, grâce à ce qu'il me disait, les conseils qu'il me donnait pour me concentrer, et ses phrases qui résonnaient dans ma tête quand je rentrais chez moi. Il a toujours pris des nouvelles de moi, même quand je n'étais plus son élève. Je l'oublierai jamais.

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1: Objectif Lune. La Lune s'en va sous l'effet des marées. Bienvenue dans votre chronique Objectif Lune. Nous allons lever les yeux vers la Lune avec un soupçon de nostalgie. Savez-vous que notre satellite s'éloigne doucement de la Terre, année après année, sous l'effet des marées? C'est une histoire que la plupart ignorent, et pourtant, elle façonne le destin de notre planète depuis des milliards d'années. La Lune, née d'un gigantesque impact il y a 4,5 milliards d'années, a longtemps été bien plus proche de la Terre. Mais aujourd'hui, elle s'éloigne à raison de 3,8 cm par an. Pourquoi ? À cause des marées. Ce va-et-vient majestueux des océans orchestré par l'attraction lunaire. En tirant sur les mers, la Lune provoque des marées qui freinent imperceptiblement la rotation de la Terre. Cette énergie perdue par notre planète est transmise à la Lune, qui gagne alors un peu de vitesse sur son orbite et s'éloigne, lentement mais sûrement. C'est un ballet cosmique d'une élégance rare. La Terre ralentit, les jours s'allongent et la Lune prend ses distances. Imaginez, il y a 400 millions d'années, un jour terrestre ne durait que 22 heures. Et la Lune paraissait bien plus grande dans le ciel. Dans des centaines de millions d'années, les éclipses totales de soleil, telles que nous les connaissons, ne seront plus possibles car la Lune sera trop loin pour masquer complètement le disque solaire. Ce phénomène, mesuré par des lasers envoyés depuis la Terre sur des réflecteurs déposés par les missions Apollo, nous rappelle que rien n'est figé dans l'univers. La Lune, compagne fidèle de nos nuits, s'en va doucement, emportant avec elle les secrets de notre passé et les promesses d'un futur différent. Alors, la prochaine fois que vous contemplerez la Lune, ayez une pensée pour ce voyage silencieux et inéluctable. Elle s'éloigne, notre Lune, mais elle continue de veiller sur nous, témoin discret de l'histoire de la Terre. Que la Lune illumine vos rêves tant qu'elle est encore là, tout près.

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1: Mon frère, c'était un assassin qui travaillait avec la lame. Et chaque soir, après le turbin, il faisait travailler sa femme. Mon père avait un bar-tabac, fréquenté par de drôles de têtes. Ils vivaient tous dans l'aléa et papa plaçait leur galette. J'étais alors très jeune. J'ai senti que leur bas de laine filait le mauvais coton. J'ai rompu avec ma famille. 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
1: Mais pourquoi il pleure?
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0: n'y a aucune raison d'être satisfait en se contentant d'une vie inférieure à celle qu'on est capable de vivre. Il faut en avoir assez de perdre. Il faut arriver à un moment de sa vie où on se dit « j'en ai assez ».
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3: Donc là, c'était les États-Unis et l'Ohio.

0: Voici Britney Spears qui monte dans son jet privé. Vous ne remarquez rien? Avant, son jet était un Gulfstream 8. Mais elle a dû le revendre pour acheter un Gulfstream 7 parce que des gens comme vous téléchargent sa musique gratuitement. Le Gulfstream 7 n'a même pas de télécommande pour le système DVD sans surround. Pensez-vous toujours que pirater de la musique n'est pas grave?
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6: Et bienvenue à tous et toutes dans Allume la science, l'émission qui vous branche chaque semaine sur l'actualité des laboratoires de l'Université de Montpellier et de ses partenaires. En préparant cette émission, je n'ai pas pu m'empêcher de penser à Blinky, le poisson à trois yeux qui peuple les eaux de la très radioactive ville de Springfield, le dessin animé des Simpsons. Pourquoi ? Eh bien parce qu'aussi fou que cela puisse paraître, vous apprendrez pour certains et certaines aujourd'hui que plus de 200 000 fûts de déchets radioactifs ont été purement et simplement expédiés par 3500 mètres de fond dans l'Atlantique Nord-Est entre 1949 et 1982. Plus de 40 ans après l'arrêt de cette pratique, des scientifiques du CNRS, de l'IFREMER, mais aussi des membres de l'Autorité de sécurité nucléaire et radioactive, ainsi que plusieurs partenaires nationaux et internationaux, sont retournés voir ce que devenaient ces fûts et quels impacts leur contenu avait pu avoir sur l'environnement. Après une première mission menée en 2025 pour cartographier la zone d'immersion, les participants de ce projet baptisé NOTSUM sont repartis en mer du 27 mai au 28 juin dernier avec pour objectif cette fois-ci d'explorer les secteurs identifiés lors de la première campagne et de descendre au plus près des fûts. Notre invité a fait partie de cette expédition. Il est géologue et surtout grand habitué des expéditions marines avec la FOF, la flotte océanographique française. Et c'est un récit de mission que nous allons lui demander aujourd'hui. Avec nous en studio, Benoît Ildefonse, bonjour.
7: Bonjour.
6: Bienvenue dans Allume la science, c'est une première je crois.
7: Eh oui.
6: Alors vous êtes directeur de géosciences et vous avez ramené de cette mission NOTSUM des images incroyables que les auditeurs et auditrices pourront découvrir dans le portfolio du prochain magazine LUM à paraître cet automne. En deuxième partie d'émission, Aline poursuit sa visite de SPO. Enfin, notre invitée des trois dernières minutes sera Sylvie Rapior qui nous présente, comme chaque année, le Salon du champignon et des plantes d'automne. Allume la science, vous avez le programme, c'est parti.
8: Chargement de l'engin terminé. Nous sommes à 0 moins 60 secondes. 59, 58, 57, 56...
6: Benoît, vous avez donc participé alors, à cette mission assez incroyable, donc, qui est une expédition océanographique. Vous avez eu la chance d'embarquer à bord du pourquoi pas un navire de la FOF, la flotte océanographique française. Alors d'abord, est-ce que vous pouvez nous dire un petit mot de la FOF ? Qu'est-ce que c'est ?
7: La FOF, c'est une infrastructure de recherche financée par l'État, par le ministère de la Recherche et de l'Éducation. Donc c'est ce qu'on appelle une infrastructure de recherche étoile, ça veut dire qu'on a un financement sécurisé sur un certain nombre d'années. Peu importe le détail administratif, en tout cas, c'est l'ensemble des navires que la communauté scientifique a à sa disposition pour faire des campagnes scientifiques dans toutes sortes de domaines, la biologie, la géologie, l'océanographie. Donc elle comporte, cette flotte, un certain nombre de navires, des navires roturiers, sur lesquels on part sur des campagnes qui peuvent durer plusieurs semaines, jusqu'à 5-6 semaines, et qui vont donc naviguer sur toutes les mers du globe. Et puis des navires plus petits, des navires côtiers, qui vont rester à proximité de nos côtes, soit en métropole, soit sur les territoires d'outre-mer.
6: Alors, en tant que spécialiste des fonds sous-marins, vous connaissez bien la FOF, vous connaissez bien ces bateaux. Cette fois-ci, vous êtes parti sur le pourquoi pas. Est-ce que vous pouvez nous le décrire, ce bateau ?
7: Le pourquoi pas, c'est un très beau bateau qui n'est pas très vieux. Je ne me souviens plus quand il est rentré en flotte, mais donc il a été cofinancé par le ministère de la Recherche et la Défense. Donc, il est utilisé en partie du temps pour le service hydrographique de la marine française. Et puis, on l'utilise donc pour travailler un peu dans tous les océans. Et il fait une centaine de mètres de long. Il permet d'embarquer une équipe, une équipe scientifique plus l'équipage. Au total, ça fait quelque chose de l'ordre de 75 à 80 personnes. Oui. Et ça nous permet d'être autonome pendant plusieurs semaines et de déployer un certain nombre d'instruments pour faire de la recherche dans ces océans.
9: Et alors sur ces 75 ou 80 personnes qui étaient à bord, j'imagine qu'il n'y a pas que des chercheurs. Comment il se compose cet équipage sur une mission scientifique ?
7: Alors l'équipage, il est composé de l'équipe scientifique, en l'occurrence entre 25 et 30 personnes à peu près. Et puis l'équipage lui-même, les officiers, le commandant de bord évidemment, ces officiers de passerelle, les gens qui s'occupent de la machine, le chef mécanicien et son équipe, les matelots qui sont dirigés par un maître d'équipage qu'on appelle le Bosco, Et puis les gens qui s'occupent de la cuisine, et on mange très très bien et beaucoup trop sur les navires français. Et puis qui s'occupent de nos cabines aussi, de faire le ménage, etc. De temps en temps, il y a un médecin, parfois, pas sur toutes les campagnes, sur celle-ci, il y en avait une plus précisément. Et puis il y a aussi les gens qui s'occupent de déployer et de maintenir et de faire en sorte que ça fonctionne, les engins et les équipements scientifiques, et en l'occurrence, sur cette campagne-là, les engins sous-marins.
9: Et les équipes scientifiques, ça représentait quelle discipline ? Vous êtes géologue, mais il y avait plusieurs spécialistes à bord.
7: Oui, c'était une équipe scientifique très multidisciplinaire avec deux chefs de mission, un géologue et un physicien, spécialiste de radioactivité environnementale. Beaucoup de gens donc, qui sont physiciens et spécialistes de mesure de la radioactivité dans l'environnement, de radioprotection, et puis des biologistes, des microbiologistes qui étaient avec nous aussi.
10: C'était une mission exclusivement française ou internationale ? Internationale ?
7: Non, c'est une mission. Alors c'est une mission française dans le sens où elle est soumise par des le projet au départ est soumis par des scientifiques français. Elle est évaluée par la Commission nationale d'évaluation de la flotte hauturière, donc qui à un moment donné, comme tous les autres projets, décide si le projet est bon ou pas et le passe ensuite aux gens qui vont faire la programmation. Donc le gros de la troupe est français, mais on avait quand même des collègues étrangers à bord sur cette campagne-là. Il y a un collègue norvégien, deux collègues portugais qui travaillent en Allemagne, qui travaillent en Norvège, un collègue espagnol. Donc voilà, il y a une dimension internationale, notamment dans le travail qui va être fait après la campagne aussi sur les échantillons qui ont été récoltés.
10: Alors la mission était justement de s'approcher, enfin de venir effectuer un contrôle des fûts contenant des déchets radioactifs qui ont été immergés entre les années 60 et 80. Alors on va en parler un peu de ces fûts. Qui est à l'origine de ces déchets ? C'est les pays européens, c'est ça ?
7: Oui, alors en réalité dans cette période, entre la fin des années 40, début des années 50 et le début des années 90 où tout s'est arrêté à l'échelle globale, une grande partie des pays du monde en fait ont fait ça, les Américains de leur côté, les Japonais, les Russes, et puis les Européens l'ont fait pas mal, notamment dans l'Atlantique Nord-Est, et dans la zone où on était, qui est la zone de largage la plus importante parmi les différents spots qui ont été utilisés dans l'Atlantique Nord-Est, les pays qui ont contribué à ça, c'est les Anglais, les Français, les Suédois, les Suisses, je fais ça de mémoire, les Néerlandais, voilà, un grand nombre de pays européens en fait.
10: Alors, on commence à les immerger, tu viens de le dire, à partir de 49, et seulement à partir de 72, il y aura une convention, la Convention de Londres, qui va venir encadrer cette pratique, qui va être interdite en 93 seulement. Et depuis 93, il y a eu un suivi ou...
7: Alors en fait, dans la zone où on a travaillé, ça s'est arrêté plus tôt que ça, ça s'est arrêté au début des années 80, et l'Europe, à ce moment-là, a mis en place un programme donner l'opportunité à un certain nombre de pays d'aller regarder un petit peu ce qui se passait. Les Allemands, par exemple, ont fait des campagnes avec un chalut grand fond, où ils ont récupéré quelques fûts, probablement, ils ont regardé un peu ce qui se passait. Et en France, il y a eu une série de trois campagnes, si mon souvenir est bon, dans ce secteur-là, qui était essentiellement à vocation biologiste, pour regarder la biodiversité, mais aussi, ils ont regardé ça, et notamment une campagne en 84, où le navire à l'époque a déployé le premier sous-marin autonome, le premier AUV de l'Ifremer, qui s'appelait Les Polars, et qui a pris des photos argentiques des fonds sous-marins à l'époque. Et ils avaient réussi à en photographier 6, et puis prélever des échantillons, faire un certain nombre de mesures de radioactivité sur ces échantillons. Donc voilà, on avait des images de 6 fûts en relativement bon état, tant qu'on pouvait en juger sur les photos, et puis des mesures de radioactivité qui indiquaient qu'il y avait effectivement une contamination, mais que c'était pas extrêmement élevé. Voilà, c'était à peu près l'état des lieux au milieu des années 80, puis après tout s'est arrêté.
9: Et alors ça s'est arrêté jusqu'à la mission Notsum, justement, qui s'est déroulée en deux volets. Une première campagne qui a été menée en 2025 a eu lieu avec l'Atalante, qui est un autre navire de la flotte océanographique française, et un sous-marin autonome qui s'appelle Ulix. Alors vous avez déjà participé à cette campagne, dont le but était de repérer les barils au fond de l'eau. Est-ce que vous pouvez nous dire comment ce sous-marin-là, qui n'était pas habité, il a fait pour réaliser ce repérage des barils ?
7: Oui, Ulix, c'est ce qu'on appelle un AUV, un engin sous-marin autonome. Et celui-ci est le dernier né de la flotte française. Il est rentré en flotte officiellement pour une campagne scientifique sur cette campagne-là, sur la première campagne de notre SOUM. Il permet de descendre à 6000 mètres. Donc on le programme, il fait ce qu'il a à faire, et il a plein de capacités sous-marins. Et en l'occurrence, on a fait deux grands types de surveys au fond. Un, en volant à peu près à 70 mètres de fond, où on a fait de la cartographie, on mesure la topographie des fonds sous-marins. Et puis, on avait aussi un sonar acoustique de très haute résolution qui permet de faire des images acoustiques avec une résolution de l'ordre de 5 cm et qui ont permis donc d'identifier un certain nombre de fûts. Par ailleurs, on l'a fait de temps en temps descendre un peu plus près du fond, à peu près à 9 mètres, et là, on a pu faire des séries de photographies numérique cette fois, et on a photographié une cinquantaine lors de cette campagne.
9: Et alors sur ces, c'était à peu près 3000 fûts qui ont été repérés lors de cette campagne, sur les presque 200 000 qui ont été jetés, les autres on laissait à peu près dans la même zone mais on les a pas vus ?
7: Ouais, ben c'est ça, en fait quand on travaille très près du fond avec un sous-marin comme ça, ça permet de faire donc de l'imagerie de haute résolution, mais le revers de la médaille c'est qu'on peut pas couvrir des zones extrêmement élevées parce qu'il faut du temps, ça navigue pas très très vite non plus. Donc on a pu cartographier en imagerie acoustique pour repérer effectivement quelque chose de l'ordre de 3500 fûts, seulement une surface qui est de l'ordre de probablement 2 à 3% de l'intégralité de cette zone qu'on connaît et qui avait été déclarée par les pays qui ont fait ces largages.
10: Alors, et pour le deuxième volet de la mission donc, qui s'est déroulé cette année, l'objectif était de s'approcher encore plus près des fûts. Pour cela, 19 plongées ont été réalisées à plus de 4700 mètres de fond avec le Nautil, cette fois-ci un sous-marin habité. Et là, alors, mon pire cauchemar, toi, t'es descendu, quoi.
7: Mais oui, descendre dans le Nautil, c'est une expérience incroyable. Alors, ce n'était pas ma première plongée, on était deux à avoir déjà plongé, les deux géologues de la bande, en fait. Et oui, c'est une expérience incroyable, descendre par près de 5000 mètres de fond, rester à peu près 5 heures au fond, plus le temps de la descente, le temps de la remontée.
10: Combien de temps il faut descendre justement pour qu'on se rende compte
7: La descente par ces profondeurs-là, il faut quasiment 2 heures, entre 1h30 et 2 heures. On est à une vitesse qui est un peu moins qu'un mètre seconde. Quand on remonte un peu plus vite parce qu'on largue le lest qui est dans les ballasts et donc là on a une flottabilité qui est vraiment... Là, un écart de flottabilité qui est vraiment important, donc on peut remonter à peu près 1 mètre seconde. La remontée, c'est de l'ordre de 1h30. Donc au total, oui, on passe entre 9 et 10 heures dans la sphère. La partie habitée du sous-marin, qui est un sous-marin jaune, qui ressemble un peu à celui de votre imaginaire, chanté par les Beatles ou dessiné par tout un tas de gens, mais en réalité, l'habitacle, c'est une sphère en titane dont l'épaisseur est de l'ordre de 12 cm. Et cette sphère, elle fait 2,10 m de diamètre. On est trois là-dedans. Elle est tapissée d'instruments, d'écrans, d'instruments électroniques. Donc, il y a très peu de place. C'est relativement étroit comme environnement. Il ne faut pas être claustrophobe. Si vous n'êtes pas bien dans un ascenseur, il ne faut pas descendre.
10: Alors,
7: là, c'est simple. Il y a un bidon. Les toilettes, c'est un bidon. Donc, si on a envie, on peut. et donc, pour les femmes, il y a un petit rideau pour qu'elle puisse faire ça avec un petit peu d'intimité quand même. C'est pas très confortable. C'est un environnement très inconfortable. On est installé à plat ventre face au hublot pour faire notre travail, pour décrire ce qui se passe. Au bout d'un moment, il fait froid parce que l'eau qui nous entoure, elle est à 2 degrés. Donc, on est dans une sphère en métal et inévitablement, au bout de quelques heures, il fait froid. À la fin de la plongée, on enfile volontiers un bonnet, une polaire. On a des chaussettes dès le départ ou des chaussures. Et puis, il fait très humide aussi parce que notre respiration fait que ça condense énormément sur les parois. Et donc, c'est un environnement froid, humide et restreint. Cet inconfort est largement compensé par le côté magique d'être là au fond, de pouvoir regarder ce qui se passe, ça c'est unique.
9: Alors justement, quand vous regardez ce qui se passe, vous tombez sur ces barils-là que très peu de gens avaient vus. Ils sont dans quel état ? Est-ce que vous pouvez nous décrire ce que vous voyez exactement ?
7: Ouais, ils sont dans des états variables, mais globalement pas en très bon état. Ils sont généralement assez corrodés. Les couvercles notamment généralement ont complètement disparu, ça fait des petits tas de matière devant, on ne sait pas très bien ce que c'est, mélange de rouille, de peinture qui s'est dégradée, de choses comme ça. Les barils, les fûts, le matériel radioactif, tous les déchets radioactifs étaient là-dedans, étaient confinés.
9: Justement, je précise juste sur les déchets radioactifs, on ne parle pas de déchets hautement radioactif, mais faiblement radioactif. C'est quel type de déchets on s'attend à
7: oui,
9: quoi
7: Oui, c'est ça. Alors oui, ce ne sont pas des déchets de combustible, ce ne sont pas des déchets de haute radioactivité, ce sont des déchets de faible à moyenne activité. Et en fait, c'était des déchets de, soit de l'industrie nucléaire, soit des déchets d'hôpitaux. Quand vous allez faire des examens d'imagerie dans un hôpital, on utilise des sources radioactives. Donc tout ça finit par faire des déchets. Donc, un certain nombre de choses comme ça, des instruments contaminés, des bouts de traitement, tout un tas de trucs de ce type-là.
9: Mais ce n'est pas mis en vrac dans les barils
7: quoi. Non, alors c'est mis ici en vrac dans les barils, mais confiné avec soit du béton, soit du bitume, c'est ce qui a été déclaré par les pays qui ont fait ça. Dans la zone où on a travaillé, ce qu'on a vu essentiellement, c'était des fûts où le milieu de confinement était du béton. Et pour revenir à la question initiale, est-ce qu'ils sont dégradés? Certains sont très dégradés, certains sont explosés, on voit le béton qui s'est cassé, etc. Donc oui, il y a des niveaux de dégradation qui sont variables. À minima, ils sont quand même relativement corrodés et effectivement plus en très bon état. Ouais.
10: Alors vous êtes descendu pour échantillonner, donc ramener... Qu'est-ce que vous avez ramené d'ailleurs comme échantillon ?
7: On a échantillonné tout un tas de trucs, de l'eau, plus ou moins grande proximité des fûts. On a pu descendre des pompes depuis le bateau au bout d'un câble. Donc là, on est un peu en aveugle, on ne sait pas exactement où on est par rapport aux fûts. Mais ça permet de filtrer des grosses quantités d'eau et donc de récupérer des particules dans cette zone de toute façon. L'année précédente, on a aussi utilisé un autre type d'instrumentation pour récupérer de l'eau. Plusieurs milliers de litres ont été récupérés pour pouvoir faire des analyses a posteriori au laboratoire. On a récupéré des sédiments aussi, là aussi parfois en aveugle avec certains instruments, parfois très près des fûts avec le Nautil, avec des petits instruments qu'on enfonce dans le sédiment. Là, on voit ce qu'on est en train de faire et on déclenche l'échantillonnage. Ça permet de récupérer des coupes ou des carottes avec des petits tubes d'échantillons de sédiments. Et puis, des animaux. La faune est très importante. Tous ces fûts ont été colonisés. Donc, on a récupéré des animaux, parfois sur les fûts eux-mêmes ou à proximité, sur le fond.
9: Quel type d'animaux, justement, vous pouvez nous décrire un petit peu ce que vous avez vu?
7: Oui, alors je peux essayer, bien que je ne sois pas biologiste. Donc souvent, les animaux, en tout cas une partie des animaux que moi je vois, je les appelle avec des noms qui ne sont pas forcément les bons noms, mais peu importe. Ce qu'on voit beaucoup sur ces fûts, c'est des anémones. On voit beaucoup de crabes, des grands fonds qu'on appelle des galatées. On voit des différentes variétés d'éponges. On voit des petits animaux translucides qui s'appellent des tunicates. Tout un tas de choses comme ça. Probablement plein de micro-organismes aussi qu'on ne voit pas, mais qui sont là. Donc, ouais, une faune très importante. Des poissons qui nagent autour. Le poisson le plus fréquent qu'on voit au fond, c'est un poisson qu'on appelle le grenadier, qui eût été dans les années 90 sur l'étal de nos poissonniers, mais qu'on ne voit plus maintenant parce que la pêche au chalut grand fond n'étant plus autorisée. Ces poissons, ils ont disparu de nos étals, mais autrefois, ils y étaient. Ouais.
9: Et tous ces prélèvements que vous avez réalisés, vous parliez d'eau, de sédiments ou même de micro-organismes, quand ils arrivent sur le bateau, il y a un protocole qui est mis en place pour protéger l'équipage éventuellement de la radioactivité. Vous pouvez nous raconter comment ça se passe ?
7: On avait un protocole de radioprotection pensé en amont, avec un certain nombre d'instruments dans un conteneur sur le pont arrière du bateau qui permettait de prendre un certain nombre d'échantillons récupérés tout de suite et de les mesurer très rapidement. Des instruments, des capteurs type compteur GGR qui permettaient, par l'équipe de protection, de mesurer le sous-marin lui-même et tout ce qui était dans le panier, les échantillons remontés très rapidement là aussi pour s'assurer qu'il n'y avait pas de risque de contamination important pour les marins et les scientifiques sur le bateau, ce qui était le cas en l'occurrence.
9: Et ces échantillons, qu'est-ce qu'ils sont devenus ?
7: Alors, ces échantillons, ils sont ensuite conditionnés, traités. Les échantillons biologiques, ils sont disséqués à bord déjà en grande partie. Pour prélever un certain nombre d'organes. Selon les espèces, les gens qui sont spécialistes de ça vous expliqueraient que la contamination radioactive peut être plus ou moins importante selon les organes en fonction des espèces, etc. Donc voilà, ils ont été disséqués, conditionnés, conservés dans des congélateurs avec un froid important, pour ensuite être répartis dans les laboratoires des équipes qui vont travailler maintenant, qui sont déjà en train de travailler pour les mois et les années à venir. Il y a plusieurs thésards, notamment, qui sont en train de travailler sur ce projet-là et qui vont faire des mesures de systématiques de la signature radioactive de ces différents échantillons. On fait la même chose avec les sédiments. La couche de surface est évidemment la plus intéressante. Et avec l'eau ou les particules filtrées dans l'eau à proximité de ces fûts.
9: On a une idée de quand on aura les premiers résultats ?
7: En fait, il y en a déjà parce que les échantillons qui ont été récupérés par Ulix l'an dernier, ou sur la campagne où on avait Ulix, Ulix n'a pas récupéré l'échantillon, mais les échantillons récupérés sur cette campagne ont déjà été en partie traités. Ça avait permis d'ailleurs de repérer les zones les plus chaudes, entre guillemets, ou en tout cas les plus radioactives, pour cibler nos plongées avec le Nautil cette année. Et puis ça continue, donc voilà, il y a il faut beaucoup de labos, c'est des mesures qui sont longues parce qu'on travaille sur des doses assez petites. Et donc, ouais, c'est beaucoup de travail qui est en train de se dérouler actuellement et qui va durer encore à minima plusieurs mois, voire plusieurs années probablement pour certains échantillons. Ouais.
10: Et on sera là pour vous accueillir, pour venir nous en parler ?
7: Ah, peut-être, on verra. Ouais.
10: Avec plaisir en tout cas. Merci beaucoup Benoît Ildefonse pour ce récit de mission assez incroyable quand même.
7: Ben oui, je vous en prie, c'est moi qui vous remercie.
10: Et à bientôt. Et on passe maintenant à notre séquence reportage. Aline, tu es retournée à SPO.
9: Oui, je suis retournée au laboratoire Science pour l'œnologie et cette fois pour aller visiter le plateau d'analyse des polyphénols. Ce sont des composés qu'on retrouve bien sûr dans le vin, mais pas seulement. Comme nous l'explique son responsable, Nicolas Sommerer, qui explore la diversité des polyphénols, des matières premières végétales aux aliments pour contribuer à une alimentation durable.
11: Bonjour, je suis Nicolas Sommerer, je suis le responsable de la plateforme d'analyse des polyphénols à INRAE, à Montpellier. Alors la plateforme d'analyse des polyphénols, c'est une plateforme nationale, donc c'est un outil collectif national pour tous les chercheurs académiques et aussi du secteur privé, qui est spécialisé et labellisé par différents organismes. On est entre autres certifié ISO 9001 en termes d'assurance qualité, et on répond aux questions concernant la caractérisation des polyphénols pour tous les produits végétaux et pour toutes les transformations alimentaires et tous les produits finis alimentaires.
12: Déjà, il y a beaucoup de bruit, vous pouvez nous dire pourquoi ?
11: Alors, il y a beaucoup de bruit parce qu'il y a des très gros instruments qui fonctionnent sous vide et le vide il est produit mécaniquement par des pompes. Et ce qu'on entend en fait, ce sont les pompes qui produisent ce vide, qui est un vide très très poussé. Pour donner un exemple de vide, on est à 10-9 millibars. 10-9 millibars, c'est le vide interstellaire. C'est le vide qui règne entre les étoiles.
12: Qu'est-ce que c'est qu'un polyphénol ?
11: Alors un polyphénol, c'est plutôt des polyphénols puisque c'est une famille de molécules extrêmement hétérogène et qui est présente partout dans le règne végétal, qui sont des métabolites secondaires et qui sont produits différentiellement par la plante en réponse, en général, à des agressions. Donc c'est un moyen qu'a la plante pour se défendre et c'est un moyen aussi qu'a la plante pour se signaler. Typiquement, la couleur des fleurs, la couleur rouge de certains fruits, ce sont des polyphénols. Le raisin est un fort producteur de polyphénols. Il se retrouve, durant la transformation du raisin en vin, dans le produit fini qui est le vin. Et il est responsable de beaucoup des propriétés du vin, en particulier sa couleur, la couleur des vins et celle des polyphénols et des composés phénoliques. Et quand on dit qu'un vin est tannique, eh bien, c'est qu'il contient des tanins. Et les tanins, eh bien, ce sont des polyphénols aussi. Alors nous, à la plateforme d'analyse des polyphénols, notre mission est nationale. C'est qu'on travaille sur les polyphénols, quelle que soit leur origine. Donc on ne travaille pas uniquement sur le raisin, sur le vin. On travaille sur des polyphénols qui peuvent venir du thé, du cacao, de plantes exotiques. Enfin. Et à la plateforme d'analyse des polyphénols, on est spécialisé en analyse dans des matrices complexes, c'est-à-dire ces polyphénols quand ils sont dans les végétaux et lors des transformations jusqu'au produit fini que l'on va consommer. Donc pour ça, on a besoin de techniques d'analyse qui sont capables de manipuler ces polyphénols dans des matrices très très complexes, chimiquement. Donc nous, on travaille avec des spectromètres de masse couplés à de la chromatographie liquide. Un spectromètre de masse, c'est une machine d'analyse qui mesure la masse, c'est-à-dire la masse moléculaire. C'est capable de mesurer des très très très très petites quantités pour déterminer quelle est la masse de ces composés. Et les machines que l'on a ici à la plateforme polyphénol, elles permettent de faire en gros, de répondre à trois questions. La première question, c'est quelle est la composition du mélange ? Qu'est-ce que j'ai comme composé dans le mélange ? La deuxième question, c'est quelle quantité de ces composés sont présents dans le mélange. Et la troisième question, c'est si je veux comparer ces deux mélanges, finalement, qu'est-ce qui les différencie le plus, qu'est-ce qui les distingue le plus. Alors, le spectromètre de masse est couplé à une chromatographie liquide, ce qui veut dire qu'on introduit un échantillon sous forme liquide. C'est-à-dire que c'est un échantillon qui aura été préparé, dissous et dilué dans un solvant. Alors, ça nous apprend plusieurs choses. Ça nous apprend d'abord... En polyphénol, on va réfléchir en famille de polyphénols et sous-famille de polyphénols. Donc ça va déjà nous indiquer de quel type de polyphénol il s'agit. Ça, c'est la première chose. La deuxième chose, c'est finalement, quelle est leur taille? Est-ce qu'on est sur des petits polyphénols ou sur des gros polyphénols, c'est-à-dire des composés polymériques qui peuvent être, qui s'appellent des tanins. J'en ai un petit peu parlé tout à l'heure. Et donc ça, ça nous donne une première idée de la caractérisation globale. Et puis après, on peut aller jusqu'à la caractérisation fine, c'est-à-dire donner le nom précis de ce composé, parce qu'il est connu, on a des composés de référence équivalents.
12: Et est-ce qu'on utilise après ces polyphénols en fonction des caractéristiques que vous avez décrites dans, je sais pas, l'industrie agroalimentaire ou...
11: Oui, alors il y a deux approches. Il y a les approches globales qui correspondent un peu à celles que je viens de décrire, qui permettent, dont l'objectif est finalement d'essayer de faire le lien ensuite avec les propriétés du produit fini. C'est pas décrire pour décrire, c'est décrire et qu'est-ce que ça a comme impact sur le produit fini. Donc, je l'ai dit tout à l'heure, ça a un impact sur la couleur, ça a un impact sur la perception tannique, ça a un impact sur l'évolution, et ça a un impact aussi, dans certains cas, sur des propriétés de biosanté, en particulier du potentiel antioxydant. Ces polyphénols sont des antioxydants naturels, lorsqu'on les consomme, c'est bon pour la santé. Et donc, ça permet finalement d'essayer de faire le lien entre la composition et les propriétés que vont avoir l'aliment qu'on va ingérer ensuite. Donc à la plateforme polyphénol, avec tous ces équipements, on répond aux trois questions. Qu'est-ce qu'il y a dans notre échantillon, que ce soit de la matière première, que ce soit en cours de transformation, que ce soit le produit fini, combien il y en a, et quelles sont les différences fines aussi qui peuvent se passer durant les procédés de transformation. Parce que à l'UMRSPE, on est spécialiste dans des questions de transformation, en particulier liées à la fermentation du raisin, du pain, mais pas uniquement. Et donc, les questions auxquelles on répond avec ces instruments permettent de mieux comprendre les évolutions de ces composés pour arriver dans le produit fini que l'on va manger et comment ils participent à la construction de la qualité du produit fini.
6: Et j'accueille maintenant notre invité de dernière minute, et c'est Françoise Fons qui nous présente la 46e édition du Salon du champignon et des plantes d'automne qui se tiendra les 17 et 18 octobre prochains à la faculté de pharmacie. Françoise Fons, bonjour.
13: Bonjour à vous.
6: Bienvenue dans L'Hymne la science.
13: Merci beaucoup.
6: Alors, pour commencer, on l'a dit, il s'agit de la 46e édition de ce salon, c'est pas rien. Qui l'organise depuis tout ce temps, ce salon?
13: Alors, depuis tout ce temps, c'est la Société d'horticulture et d'histoire naturelle de l'Hérault. Et en partenariat, là, depuis un certain nombre d'années, avec la faculté de pharmacie, donc organisée sur le site de la faculté de pharmacie.
6: Où vous êtes enseignante, la faculté de pharmacie?
13: Je suis enseignant-chercheur, et donc moi j'appartiens à la fois à la Société d'horticulture et d'histoire naturelle de l'Hérault et à la faculté de pharmacie.
6: Alors, qu'est-ce qu'on peut y voir dans ce salon des champignons? Il y a des expositions, des ateliers, j'imagine?
13: Oui, donc il va y avoir donc, les deux expositions principales, comme chaque année. L'exposition de champignons, avec beaucoup de déboires cette année, on pourra peut-être en reparler pour les récoltes, et l'exposition des plantes d'automne. Voilà, ces deux grandes expositions qui sont les expositions phares. Mais il y a également, donc, dans la Société d'horticulture, il y a quatre sections. Donc, il y a les plantes d'automne, tout ce qui est les végétaux, les champignons. Là, il y a aussi les insectes. Et il y a les géologues, donc les pierres. Donc, il va y avoir des petites expositions, des ateliers, des présentations de jeux, À tous les niveaux, parce que les enfants et les familles sont friandes de ce genre d'interaction, donc des petits jeux, des choses pour des petites présentations d'insectes aussi. Et donc il y aura la possibilité d'aller, comme chaque année, donc visiter le musée dans les après-midi, un musée qui se situe à l'étage donc de la faculté de pharmacie. Et on a cette année donc des étudiantes qui sont de très bonnes dessinatrices et qui nous ont qui vont nous faire des petits dessins de plantes, de champignons, et on va faire une présentation, une exposition, et on a dans l'idée aussi de faire participer le public pour voter, voilà, sur ces dessins, pour en élire un. Il y aura des conférences également. Donc...
6: Alors, on va y venir, mais d'abord, vous dites que l'année a été compliquée, ce n'est pas une année à champignons, c'est ça?
13: Enfin, chez nous, là, dans le sud, non, pas du tout. La saison est en train de démarrer avec les pluies qu'on a eues la semaine dernière, mais ça a été très compliqué, en particulier pour moi, pour faire les enseignements et présenter aux étudiants des champignons frais. Ça n'a pas été le cas possible, ça n'a pas été possible toutes les semaines, et ils vont avoir leur examen juste après le salon du champignon.
6: Ah oui, voilà. Un peu de temps pour voir des vrais...
13: Voilà, tout à fait. Donc la saison va démarrer avec les fortes pluies. On nous annonce une baisse des températures, donc ça devrait pouvoir démarrer. Mais disons que c'était un petit peu tardif pour nous. Mais même dans les autres régions, il y a beaucoup de sorties qui ont été annulées à cause du manque de champignons et de pluie. Voilà. Mais nous, on est particulièrement sinistrés.
10: D'accord. Alors, vous alliez y venir, il y a deux conférences. La première, elle aura lieu le samedi à 16h et c'est David Lafarge qui parlera des orchidées épiphytes. Qu'est-ce que c'est ?
13: Alors, les orchidées, je pense que tout le monde les connaît. Les orchidées, donc on les voit souvent sur le sol. Ce sont des orchidées qui sont avec des associations mycorhiziennes. Mais là, il va nous parler d'autres orchidées qui poussent en fait sur les plantes. Donc, on parle de plantes épiphytes. Alors, à ne pas confondre avec des plantes qui sont parasites, comme le gui, mais tout cela, il vous l'expliquera mieux que moi.
10: Très bien. Et la deuxième conférence, elle aura lieu le dimanche à 16h également, et c'est le bien nommé Pierre Mousseron, professeur de droit à Montpellier, qui évoquera la cueillette juridique des champignons. C'est bien mystérieux comme
13: absolument.
10: Titre.
13: Absolument. Alors, absolument. Donc, je ne suis pas dans le secret de sa conférence, mais effectivement, c'est un juriste, donc il nous parlera des droits du champignon et des différentes façon dont on considère le champignon, et donc au niveau juridique, il y aura des aspects différents. Donc jusqu'à présent, on avait plutôt des conférences sur le champignon lui-même, mais c'est intéressant de savoir notamment au niveau des récoltes ce qu'on en a droit de faire et ce qu'on ne doit pas faire, notamment pour préserver l'environnement. Donc je pense qu'il nous parlera de tout ça, il va développer ces différents aspects.
10: D'autant plus dans une année compliquée pour les champignons. Je vous remercie beaucoup, François Sons.
13: Avec plaisir, je vous en prie.
10: Et à l'année prochaine.
13: À l'année prochaine, et en attendant, au Salon du Champignon, les 17 et 18 octobre.
10: Allume la science, c'est fini pour aujourd'hui. Un grand merci à Alice Crollet pour la réalisation de cette émission. On se retrouve la semaine prochaine. D'ici là, restez branchés.
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2: Amis auditrices et amis auditeurs de Racontez-nous votre Montpellier, bonjour. Aujourd'hui, nous allons parler de plastique, d'emballage. Pas très emballant, me direz-vous, ce sujet. Je pense que vous allez voir que si, parce que mon invité en parle avec compétence et ardeur, et aussi parce que c'est un sujet de notre vie quotidienne. Nathalie Contard, merci d'avoir répondu à mon invitation.
6: Bonjour.
2: Vous êtes directrice de recherche à l'INRAE, l'Institut National de Recherche pour la Culture, l'Alimentation et l'Environnement. Vous avez été diplômée d'abord en génie biologique à l'UT de Montpellier, puis comme ingénieure en sciences et technologies alimentaires à Polytech Montpellier. Votre parcours vous a conduite au CIRAD, toujours à Montpellier, le Centre de coopération internationale en recherche agronomique, et aussi à l'étranger, au Japon, comme professeur dans les universités de Uji et de Kyoto, ainsi qu'en Chine. Donc une expérience internationale qui fait partie de vos acquis. Alors, qu'est-ce qui vous a conduit à choisir de travailler dans la recherche scientifique? Une opportunité? Une vocation?
6: Pas seulement. C'était vraiment une volonté. Une volonté après avoir eu une formation d'ingénieur et avoir eu une expérience de travail en tant qu'ingénieur dans une entreprise. J'ai perçu que la recherche allait m'offrir une liberté de penser et de faire bien plus importante que...
2: Donc, de répondre à un besoin que vous perceviez, voilà, qui était aigu. Tout pas nécessairement pris en compte, et donc ça a ouvert une voie, en tout cas.
6: Tout à fait.
2: Ça s'est confirmé 30 et
6: j'ai
2: quelques
6: années.
2: J'ai
6: l'habitude de dire que j'ai recherché quelque part la liberté. Je suis ardéchoise, j'ai grandi dans la campagne, et je me compare parfois à une chèvre d'Ardèche en disant qu'elle a besoin de liberté pour penser.
2: Mais bien campée sur ses pattes.
6: Voilà, les pieds dans la terre.
2: Alors avant que je vous l'ai dit, que vous nous parliez de vos occupations et de vos préoccupations, un bref détour, comme d'habitude, dans cette émission. À votre tour d'apporter votre part au portrait de la ville, brossé collectivement par mes invités, par petites touches successives, semaine après semaine. Donc ma question, quel est le lieu de Montpellier auquel vous êtes particulièrement attaché et pourquoi?
6: Alors en ce moment, le musée Fabre, bon, pas qu'en ce moment d'ailleurs, parce que c'est quand même, nous avons la chance d'avoir ce musée à Montpellier, mais particulièrement à ce moment, parce qu'il y a une exposition du designer Pierre Paulin. Et pour moi, Pierre Paulin, c'est 1972, c'est notre président, Georges Pompidou, qui est vraiment quelqu'un qui aime la modernité et qui a décidé de moderniser ce vieux palais, l'Élysée. Et donc, il demande à Pierre Paulin de le faire. Et donc, Pierre Paulin y installe ses meubles. Et ce sont des meubles en plastique. C'est vraiment l'avènement du plastique. Ce sont les années 70.
2: De reconnaissance
6: tout
2: officielle
6: à fait.
2: Du plastique.
6: C'est du polyester moulé qui permet justement aux créateurs d'avoir toute liberté pour imaginer les formes de son nouveau mobilier. Et vous retrouverez tout ça... au musée Fabre. Alors, l'exposition se termine le 1er novembre, donc courez-y vite.
2: Très bien, merci pour cette indication. Alors maintenant, venons-en à vos travaux. Dans le prolongement de ma première question tout à l'heure, pourquoi avez-vous construit votre carrière en travaillant sur les emballages? D'où provient le choix de ce sujet, peut-être inattendu ou en tout cas original?
6: Oui, c'est vrai. Alors, je pense que je l'ai tout de suite perçu comme un sujet qui n'était pas, ou très peu traité, qui n'était pas abordé par mes enseignants, qui était aussi très peu traité dans les médias, dans notre vie en général, alors que c'était un matériau qui était très utile. Et moi, ce côté utile... c'était quelque chose qui était très important pour moi. Donc j'ai décidé...
2: Un champ de recherche pratiquement vierge.
6: Oh ben voilà, exactement. Un champ de recherche vierge, un boulevard, et en même temps plein de défis, puisque il y a presque 40 ans maintenant, hein, on commençait déjà, bien évidemment, à se préoccuper du problème du devenir de ces plastiques. Donc le plastique, c'est quand même vraiment un matériau qui m'a intriguée dès le début, qui rendait...
2: Il y avait une curiosité particulière, oui.
6: Complètement, ouais, bon, tout à fait.
2: Vous satisfaisiez en allant au musée Fabre, mais pas seulement pour le coup. Très bien. Alors, Pour continuer à mieux comprendre ce que vous faites, avec votre équipe à l'INRAE, vous travaillez sur, je cite, « l'ingénierie des agropolymères et des technologies émergentes ». Alors, de quoi s'agit-il pour nos auditeurs?
6: Alors, c'est une grosse unité de recherche qui est localisée près des Arceaux, sur le campus de l'INRA, et qui travaille sur la façon dont des molécules structurent les matériaux qui sont issus de l'agriculture, pour l'alimentation ou pas. Hein, voilà. Donc, on va essayer de comprendre comment est-ce que l'agencement de toutes les molécules que la nature produit nous permet d'avoir des aliments qui sont bons à manger, bons pour la santé, qui sont beaux à voir, mais pas seulement, puisque moi, je travaille plutôt sur l'usage de ces matériaux pour fabriquer des matériaux non alimentaires.
2: Ouais, c'est une partie de, voilà, de ce champ-là, quoi. D'accord.
6: Tout à fait.
2: Ouais. Très bien. Alors, nous y reviendrons. Alors, fréquemment, la dernière question que je pose à l'invité, pour que ça termine de manière forte, c'est, dans votre activité, quelle idée reçue que vous rencontrez souvent et que vous efforcez de contester? Alors, cette fois, je la pose tout de suite. Dans votre domaine, les emballages en plastique, quelle est l'idée fausse qu'il faut tout de suite écarter, qui vous exaspère peut-être, mais en tout cas, qu'il faut mettre à côté pour bien comprendre, notamment pour être en mesure de comprendre votre démarche de chercheur?
6: Alors, c'est une grande question, parce qu'il n'y a pas qu'une idée reçue sur le plastique, il y en a beaucoup, énormément, qui sont véhiculées de façon courante et que nous avons assimilées malgré nous. Mais je vais quand même en choisir une qui a fait énormément de mal. C'est et que je pense on a tous quelque part en nous, il est très difficile de s'en débarrasser, c'est de penser que le problème du plastique est un problème de déchets. Quand on parle de pollution plastique, très souvent on se dit c'est un problème de déchets plastiques. Alors,
2: peut-être parce qu'on a l'image de la bouteille,
6: c'est ça,
2: qu'on jette, qu'on essaie de trier peut-être, voilà, si on est
6: exactement un citoyen alors organisé. Du coup, attention, parce que la pollution plastique, c'est pas un problème de déchets. C'est surtout pas un problème de déchets, le déchet que l'on voit. La pollution plastique, elle pose problème lorsqu'on ne voit plus le plastique. C'est-à-dire qu'un plastique, dès qu'il est produit, il va émettre, pendant toute sa production, son usage, son devenir en tant que déchet, il va se fragmenter en particules de plus en plus petites, ce que l'on appelle des microplastiques et des nanoplastiques.
2: D'une très petite taille, invisible à l'œil nu.
6: Voilà, alors les microplastiques, ça va être la taille de la poussière de farine, par exemple, c'est-à-dire c'est les petites particules qu'on voit dans un rayon de lumière, ouais, et les nanoparticules, elles, on ne les voit plus. Et plus la taille est petite, et plus ces particules sont dangereuses. Alors, cette fragmentation, elle est inéluctable, elle est inévitable. Elle dure pendant toute la durée de vie, elle démarre dès la production.
2: C'est-à-dire plusieurs années, plusieurs décennies, plusieurs siècles.
6: Voire plusieurs siècles. Hein. C'est une fragmentation qui prend son temps, qui dure très longtemps. Mais alors, ce n'est pas tout. Parce que le plastique, en fait, est un matériau hybride. C'est un matériau qui n'est pas naturel, qui ne rentre pas dans les cycles qui existent, mais en même temps qui ressemble à la matière organique, puisqu'il est issu du pétrole, qui est lui-même une matière organique. Donc, ce qui fait qu'aucun organisme sur Terre n'est capable de le digérer. Mais par contre, ce matériau va interagir pour perturber le bon fonctionnement du monde vivant. Donc, ces micros et ces nanoplastiques, c'est ça, la pollution plastique. Le danger, il est là. Ce n'est pas le déchet que l'on voit.
2: Donc,
6: pour aller jusqu'au bout...
2: Pour aller un peu plus loin sur ce qu'on croit savoir ou voir sur l'imaginaire de tout un chacun, c'est un danger invisible. C'est-à-dire, ce n'est pas le visible, c'est-à-dire la bouteille dont on vide, dont on ne sait pas quoi faire parce qu'elle est devenue inutilisable. C'est la résultante de ce processus que vous venez de décrire.
6: Voilà. Et surtout, si on va jusqu'au bout de ce raisonnement, même si on a un système parfait de traitement des déchets, que ce soit de la collecte, c'est-à-dire qu'on ne jette absolument plus rien, on va recycler tout parfaitement, eh bien, tous les objets plastiques que l'on utilise émettent des microplastiques en permanence et des nanoplastiques. Donc, ce qui veut dire que même avec un système de gestion des déchets parfait qui ne laisse rien passer, on aura quand même une pollution plastique. Et donc, j'en viens aux conséquences de cette idée reçue qui nous a laissé croire que la pollution plastique, on pouvait la résoudre en ne jetant pas les déchets dans la nature, alors que certes, c'est pas bien, mais c'est pas ça, la pollution plastique, et qui nous a aussi laissé croire, cette idée reçue, qu'il suffirait de bien gérer nos déchets et de les recycler pour qu'il n'y ait plus de pollution plastique, ce qui est faux. Et donc, ce qui a amené notre équipe de recherche à développer une nouvelle méthodologie pour mesurer cette pollution qui s'appelle l'empreinte plastique particulière.
2: On parle d'empreinte carbone, on parle d'autres empreintes.
6: Voilà,
2: donc,
6: c'est autre chose.
2: Ça montre que ça persiste, hein, que c'est
6: ça
2: pas
6: une, interagit.
2: Voilà, que ça interagit. Voilà.
6: Et c'est totalement différent de l'empreinte carbone qui est mesurée par les analyses de cycle de vie, c'est-à-dire les outils dont on dispose pour mesurer les impacts environnementaux. Ils ne peuvent pas mesurer les impacts aujourd'hui de la pollution plastique. Donc nous avons mis au point une nouvelle méthodologie qui nous permet de comptabiliser toutes les émissions d'un objet plastique depuis sa production jusqu'à son devenir sur le très long terme. Parce que vous pensez aussi qu'une bouteille en plastique ou un objet en plastique qui est mis dans une décharge, ben c'est fini. On
2: n'en
6: parle plus.
2: A.
6: Mais c'est complètement faux. C'est-à-dire l'objet va continuer
2: à se... La satisfaction qu'on éprouve à avoir bien trié, par exemple.
6: Voilà,
2: bon, suis un citoyen ou un habitant conscient et organisé. Je fais le tri et je suis délivré de tout souci, voire de part de responsabilité. On en parlera à ce stade-là. C'est faux.
6: C'est faux parce que même dans les stations d'enfouissement, les objets en plastique continuent de se fragmenter et continuent de polluer.
2: Le sol,
6: très bien, tout, l'eau, l'air, les sols, etc. Donc ça prend du temps, mais des chercheurs, notamment chinois, ont démontré que lorsqu'on enfouit un objet dans une décharge, qui est pourtant bien construite pour qu'il n'y ait pas d'émissions, mais pour éviter qu'il y ait justement des émissions, ce qu'on fait, c'est qu'on utilise des bâches en plastique, en fait, donc, et qui vieillissent elles aussi, eh bien, on a un pic d'émissions de micro et nanoplastiques de 50 ans à 80 ans après l'enfouissement dans une décharge. Donc, lorsque vous mettez des déchets dans une décharge, eh bien, vous le léguez aux générations à venir, mais vous ne résolvez absolument pas le problème. Et c'est vrai que jusqu'à présent, on avait l'impression que la mise en décharge était la meilleure solution puisqu'il n'y avait pas d'empreinte carbone. Mais le problème, encore une fois, ce n'est pas le déchet que l'on voit, c'est l'empreinte plastique particulière.
2: Donc, on va voir ça de plus près, bien entendu. Alors, que sait-on aujourd'hui ? Vous montrez que ces recherches, elles ont commencé il y a peu, elles n'ont pas produit tous les effets qu'on peut, les conséquences qu'on peut en attendre, mais sur le plan de la santé, de ces pollutions par les particules de plastique, que sait-on, que peut-on dire aujourd'hui ?
6: Alors, on peut en dire, il y a énormément de recherches qui sont conduites là-dessus. La recherche a eu a mis un certain temps à mobiliser sur ce sujet. Mais là, ça y est, on va dire que ça fait une bonne 10-20 ans que la recherche investit dans ce sujet. Donc là, les publications sont extrêmement nombreuses. Mais de toute façon, il faut juste savoir que ces publications, elles disent toutes la même chose. Partout où on cherche des particules plastiques, c'est-à-dire des micro et des nanoplastiques, on en trouve absolument partout, que ce soit dans notre environnement, dans les zones les plus reculées, au fin fond des glaces de l'Arctique, que ce soit dans nos propres corps, puisqu'on en trouve, on en met partout, le sang, le cerveau, etc. Donc, lorsque vous enlevez un vêtement qui est en synthétique, en fibre synthétique, vous allez respirer des microplastiques qui vont ensuite voyager via le nerf olfactif et qui vont ensuite aller s'accumuler dans votre cerveau. Alors, que l'on sait,
2: ça fait très peur,
6: c'est qu'aucun être vivant sur Terre n'est capable de digérer ce matériau.
2: Donc, ça persiste.
6: Donc ça persiste indéfiniment. Votre corps ne sait pas se débarrasser de ces particules. Lorsque vous avez une pollution chimique, une substance toxique, votre corps a des mécanismes de défense, c'est-à-dire qu'il va, prendre par la main chimiquement cette substance toxique et ensuite va l'accompagner vers la sortie via l'urine, la sueur, etc. Pour les particules plastiques, non. Une fois qu'elles ont passé les barrières biologiques, et le problème, c'est qu'elles les passent assez facilement parce qu'elles sont capables de se couvrir d'une cape d'invisibilité.
2: Oula.
6: C'est-à-dire qu'elles vont aller chercher vos propres
2: les
6: protéines,
2: copines.
6: Elles vont les mettre sur leur dos, elles vont se couvrir de vos propres protéines. Ensuite, votre corps n'est plus capable de les reconnaître comme des corps étrangers, et il se fait berner, et ensuite, hop, les particules
2: pénètrent. Ça, quand même, c'est une découverte assez récente qui
6: oui,
2: montre...
6: Oui, bon, ça fait quand même plusieurs années.
2: En tout cas, la particularité et la dangerosité
6: et
2: du
6: ensuite,
2: phénomène.
6: Une fois installées dans votre corps, donc, ces particules vont s'accumuler, puisque Alors, je dis notre corps, mais pas seulement, parce que pour tous les êtres vivants, c'est la même chose. Et elles vont s'accumuler et elles vont interférer, parce qu'elles ne sont pas inertes, contrairement à certaines particules qui sont inertes, comme le verre ou autre chose.
2: Inerte, c'est-à-dire que ça ne bouge pas.
6: Voilà, c'est-à-dire que ça n'interagit pas avec la matière organique. Alors que là, le plastique est un matériau qui interagit avec la matière organique parce qu'il lui ressemble quelque part. Et donc, voilà, ces particules vont interagir et vont perturber tous les mécanismes de bon fonctionnement de votre corps, quel qu'il soit. Donc la liste est extrêmement longue.

0: très difficile à quantifier parce qu'il y a énormément de plastique, il y en a absolument partout, les effets sont très très larges, hein, c'est des spectres d'activité qui sont très larges et que finalement, ces deux dernières décennies que nous avons consacrées à mieux comprendre cette toxicité des plastiques sur le long terme, parce que c'est une toxicité chronique, eh bien ça nous a permis d'entreapercevoir en fait l'énorme danger, mais pas d'avoir tous les éléments pour pouvoir le comprendre. On a encore 50 ans ou 100 ans de recherche devant nous sur ce sujet.
1: Une complexité que vous décrivez, non ?
0: Voilà.
1: Comme souvent, dans la société, on est en approche, il y a des choses qu'on commence à comprendre, à mesurer.
0: Voilà.
1: Mais on est au début d'un chemin qui est loin d'être parcouru.
0: Ce que je voudrais dire, c'est qu'on dispose de tous les éléments pour savoir que la consommation actuelle, notre consommation actuelle de plastique est beaucoup trop élevée par rapport à ce que nos organismes et notre écosystème est capable de supporter. Et donc, il ne faut pas attendre d'en savoir plus. Hein. On n'a pas besoin de tout savoir sur une maladie pour commencer à se soigner.
1: Et à traiter le problème en amont, quoi, plutôt que...
0: Voilà, donc là, je pense qu'on en sait largement suffisamment pour savoir que nous devons ralentir nos usages du plastique par tous les moyens. Parce que non seulement ça impacte notre santé aujourd'hui et celle de notre environnement, mais on hypothèque aussi la santé de nos descendants et de leur environnement. Donc il faut avoir aussi le sens des responsabilités. Il ne s'agit pas seulement de prendre soin de nous là aujourd'hui, mais c'est aussi prendre soin de nos petits-enfants et de nos arrière-petits-enfants. Et ça, je crois que c'est très important de bien le comprendre. Parce que un plastique, il peut être utile, mais il faut vraiment que le besoin dont nous en avons soit justifié, parce que les effets derrière sont très importants. Alors que nous avons quasiment toujours eu jusqu'à présent l'image d'un matériau qui est bénin, mais c'est rien, du plastique, il y en a absolument partout autour de nous. Et ensuite, quand on a commencé à s'inquiéter, on nous a mis dans la tête que c'était juste une question de déchets. Il suffisait de bien gérer les déchets. Donc on a développé des systèmes de collecte, de recyclage, de CSR et compagnie. Alors qu'en fait, le problème, il n'est pas là. Et du coup, le résultat, c'est qu'on ne s'est pas penché sur la prévention, voilà, sur l'amont.
1: Alors, vous avez dit, l'enjeu, l'objectif, c'est de réduire la consommation. Regardons comment cet objectif de réduction est pris en compte par les politiques publiques. Hein. Donc, en 2020, une loi AGEC, anti-gaspillage pour l'économie circulaire, fixée pour objectif la réduction de moitié du nombre de bouteilles en plastique d'ici à 2030, le deuxième volet de cette loi, l'abandon du plastique à usage unique d'ici à 2040. Alors, il y a une étude dans 1659 magasins conduite par deux associations, Que choisir ensemble et No Plastic in My Sea, qui a été publiée en mai dernier. Alors, que sait-on aujourd'hui de cette consommation ? A-t-elle tendance à diminuer ? Qu'en est-il ?
0: Alors, ce que l'on sait, c'est que la consommation, notre consommation de plastique ne cesse d'augmenter. C'est-à-dire que d'un côté, on a des efforts pour réduire nos usages, on interdit les pailles, on interdit les sacs, etc. Mais c'est toujours des interdictions qui représentent des quantités très mineures. Voilà, c'est vraiment la goutte d'eau dans l'océan. Et puis, de l'autre côté, on a des besoins. Par exemple, voilà, on veut lutter contre le changement climatique, hein, et on va développer des technologies de transition. Ces technologies de transition vont être évaluées avec nos outils conventionnels et on va les juger à l'aune de leur empreinte carbone. Donc du coup, ce qui se passe, c'est que ces technologies-là, elles vont utiliser des plastiques, c'est-à-dire qu'elles vont remplacer leur empreinte carbone, une empreinte carbone par une empreinte plastique. Et on peut en citer comme ça beaucoup, hein, les éoliennes par exemple, hein, c'est du plastique et il faut ensuite le traiter et il ne dure pas très longtemps. Les véhicules électriques aussi, on a toujours l'impression... comment, à votre avis, fait-on pour alléger des véhicules et notamment électriques ?
1: On abandonne le métal pour le plastique.
0: Comment fait-on pour construire des batteries électriques ? On utilise du plastique, etc. Donc toutes les technologies de transition, qu'elles soient écologiques, qu'elle soit au niveau de l'énergie, qu'elle soit au niveau de l'agriculture, qu'elle soit au niveau, quel que soit en fait le domaine, toutes ces technologies de transition utilise

0: massivement des plastiques. Alors, pourquoi pas ? On peut décider que ce sont des priorités. Hein ? Okay ? Donc, lutter contre le changement climatique,
1: l'idée du moindre défaut.
0: C'est une priorité. Mais en ce cas-là, en contrepartie, il faut vraiment réduire les usages qui ne sont pas essentiels. Et moi, je milite vraiment pour ça, pour qu'on identifie les usages vraiment essentiels, que l'on limite les usages qui ne le sont pas et qu'on interdise les usages superflus, les usages inutiles en fait du plastique, et Dieu sait qu'il y en a, parce qu'on peut faire facilement autrement, parce qu'on peut utiliser un autre matériau, parce que voilà, etc. Et ça, cet effort-là, il n'a pas encore été fait. Les réglementations, qu'elles soient nationales,
1: ou européennes.
0: Européennes ou internationales, ne se sont pas encore penchées sur la réduction de nos usages, parce que réduire nos usages de plastique, ça veut dire aussi nous interroger sur nos modes de vie, c'est-à-dire changer la façon dont on vit.
1: Pour les auditeurs et auditrices, pour les particuliers, comment ça peut se traduire ça, on parlera des acteurs principaux dans la responsabilité et tout autre, mais que peut-on dire ? Que dites-vous à nos auditeurs et auditrices ? Leur petite part de responsabilité, en fait, mais leur responsabilité réelle.
0: C'est ça, ce sont des choix. Je pense que le plastique est à éviter, mais vraiment le plus possible. Hein. Mais pour pouvoir éviter le plastique, il faut aussi être capable de le repérer. C'est-à-dire qu'il faut aller voir les étiquettes, il faut aller voir la composition. Et juste une information, peut-être pour vous y aider, c'est qu'un plastique est un polymère. Donc à partir du moment où vous allez voir polyester, polyamide, polyuréthane, etc., poly quelque chose, c'est un plastique. Alors, vous allez le trouver avec le nom entier, mais vous pourrez aussi le trouver avec une abréviation. Vous pourrez voir par exemple PE, ça veut dire polyéthylène, PET, polyéthylène terephthalate, PU, polyuréthane. À partir du moment où il y a un P, eh bien, c'est qu'il y a du plastique. Et là, moi, le seul conseil que j'ai à vous donner, et il est relativement simple, c'est de l'éviter, où que ce soit. Essayez de trouver d'autres matériaux ou de faire autrement pour éviter ces usages. Et ça, je crois que c'est vraiment fondamental. Hein. Lorsque vous avez besoin d'un t-shirt, ben non, n'achetez pas un t-shirt en polyester, même s'il est recyclé. Ça n'empêchera pas la pollution. Achetez un t-shirt en coton, tout simplement. Hein. Voilà. Et ce que je voudrais aussi dire, c'est que le consommateur, il a un rôle à jouer, mais il ne faut pas non plus qu'il ait les épaules trop larges. C'est-à-dire que quelque part...
1: Oui, parce qu'il y a d'autres acteurs de
0: c'est
1: ce
0: ça.
1: Sujet.
0: Quand vous allez acheter votre pain et qu'on vous le propose dans un sac micro-perforé de plastique, ben, vous le prenez parce que vous n'avez pas d'autre choix. Donc c'est aussi de la responsabilité de tous les acteurs, de tous les secteurs d'activité, de nous proposer des biens et des services, c'est important, sans plastique. Même, je ne sais pas, vous allez chez le médecin qui est là avec une blouse en polyester. Non, même le médecin, il peut choisir d'avoir une blouse en coton et puis de la laver et de la réutiliser, tout simplement.
1: Bien sûr. Voilà. Alors ça, on comprend le message. Alors, dans les acteurs, il y en a des petits, chacun de nous, il y en a des gros. Les grands groupes internationaux de l'agroalimentaire, qu'on peut le dire, qui contribuent, je veux dire, à freiner, à retarder la mise en œuvre plus large, plus effective de la réduction. Alors, il y a aussi, me semble-t-il, des responsabilités, des responsables politiques sur ce sujet. Quel est votre avis là-dessus, sur ce jeu très complexe, hein, mondial pour le coup, dans lequel bon, les consommateurs, bien sûr, sont un peu la part congrue ?
0: Eh bien, tout le monde sait qu'il y a une collusion importante entre le monde politique et le monde économique, le monde industriel, et notamment au niveau des grands responsables, c'est clair. Donc il est très difficile pour les acteurs politiques, pour nos responsables politiques, de s'extraire de l'influence des lobbies industriels. D'autant plus que c'est aussi une question de santé économique. Mais moi, il faut quand même bien noter que ce n'est pas que de la santé économique. C'est une santé économique sur le court terme, mais pas sur le long terme. C'est-à-dire que quelque part, ne rien changer, ne rien vouloir changer, c'est vouloir faire vite et mal, alors que nous avons besoin de changer de mode de vie, que nous avons besoin de prendre ce virage, qu'il est difficile à prendre et qu'il va falloir s'y mettre tout de suite. Et là, en l'occurrence, en ce qui concerne le plastique, c'est petit à petit fixer à chaque secteur d'activité, je dis bien secteur d'activité parce que c'est pas que les gros industriels, hein, pas uniquement. Bien sûr, ils sont en premier plan, mais pas que. Fixer à chaque secteur d'activité des objectifs de réduction des usages du plastique, quelles que soient les solutions.
1: Donc, c'est-à-dire, parce qu'il y a des lois ou des règlements européens qui tendent à ça, avec plus ou moins d'efficacité ou d'efficience. Ça veut dire quelque chose de plus fin pour regarder le plus près les différents usages et adapter les contraintes ou les objectifs de réduction de manière fine, ce qui n'est pas le cas aujourd'hui.
0: Oui, et puis surtout faire basculer tous les investissements financiers de l'amont vers l'aval, c'est-à-dire du traitement des déchets, ce qu'on fait aujourd'hui, hein, tous nos investissements, même ici, au niveau de l'agglomération, les investissements sont sur le traitement des déchets plastiques, c'est fou. Il faut qu'on fasse basculer ces investissements vers l'amont, c'est-à-dire pour nous aider dans nos efforts de réduction de nos usages. Et ça demande des investissements, ça demande du temps, ça demande de l'argent. Et au lieu de le jeter par les fenêtres en investissant dans le traitement des déchets plastiques, il faut absolument qu'on remonte vers l'amont. Donc on repense toutes nos stratégies politiques. Et c'est pas si compliqué que ça, parce que je crois que chaque fois qu'on va consulter des secteurs d'activité, ils sont tous extrêmement conscients, que ce soit le secteur hospitalier, que ce soit l'éducation, que ce soit l'agroalimentaire, que ce soit les agriculteurs. Moi, j'ai eu l'occasion d'aller tous les voir, je vous assure qu'ils sont tous extrêmement conscients, ils savent pas trop par quel bout le prendre, et ils ont besoin d'aide. Mais pour avoir de l'aide, il faut qu'on leur en donne, il faut qu'on leur en apporte.
1: Alors, voilà quelques raisons d'espérer. Alors, dernière question, puisque le temps file. Vous avez fait allusion, mais il y a une question locale qu'on peut aborder. Donc, vous le savez, la ville et la métropole de Montpellier poursuivent la préparation du projet de construction d'une unité de valorisation des combustibles solides de récupération, dénommée CSR. Le conseil municipal vient de donner un avis favorable. Le choix de cette infrastructure, de cette voie, est contesté par l'opposition politique et par des associations. Quel est votre point de vue ?
0: Bon, mais pour moi, l'investissement dans ces CSR, dans ces unités de CSR, c'est un pis-aller. C'est-à-dire qu'on ne va absolument pas réduire la pollution plastique, on va juste faire disparaître de notre vue, de notre vision, les déchets plastiques. Donc je reviens sur ma première idée reçue, je reboucle. C'est pas ça qui va réduire la pollution plastique, on va même en créer... on va même créer des pollutions supplémentaires parce que la combustion n'est jamais totale, en plus elle émet elle aussi des particules.
1: Il faut alimenter l'usine aussi.
0: Exactement,
1: oui.
0: C'est-à-dire qu'en fait on crée une dépendance aux déchets plastiques. Après on va vous sommer de produire des déchets plastiques puisqu'il va falloir les nourrir, ces unités, hein, en déchets plastiques. Donc, franchement, et puis aussi, tous ces investissements-là qu'on a fait dans ces unités, bah, du coup, c'est des investissements, encore une fois, qu'on n'a pas mis en amont pour réduire la production. Donc, voilà, pour moi, ce sont des mauvais choix. Enfin, ce sont des choix qui peuvent paraître, qui peuvent avoir quelques bénéfices à court terme. Parce
1: oui,
0: que
1: il y a l'idée de... Bon, parce que bon,
0: on se débarrasse des déchets.
1: La métropole envoie beaucoup de déchets dans
0: le... Voilà, nos déchets plastiques sont partis, au moins, on les a pu entre les pattes. Mais voilà, c'est vraiment du très court terme et ce n'est pas un investissement sur le long terme. Donc, je pense qu'on a quand même des meilleures façons de raisonner que celle-ci. Voilà.
1: Écoutez, merci. Alors, vous nous avez une vue sur le long terme et sur le tout petit, je dirais, le petit. Donc, merci beaucoup de votre contribution à la compréhension de ce phénomène qui nous concerne tous. Et à bientôt.
0: Merci.
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1: Freddie Mercury, hein, le symbole, le plus grand, hein, c'est quand même le seul, hein, quand il allait faire des courses, il gardait sa cape. 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
2: 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Je suis devenu sage et je crains les voyeurs. Alors je m'engloutis sous les herbes et je pense. 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

quand les artistes prennent la peine de nous envoyer à Divergence leurs infos, leur actualité et des extraits de leurs derniers enregistrements, nous les recevons avec plaisir et si la découverte est faite de la nature de ce que nous aimons partager, nous nous faisons un honneur, notamment en vagabondage, de nous faire passeurs de chansons, de spectacles ou de talents. Comme notre modeste contribution à quelque chose qui nous dépasse, la rencontre entre un événement, une œuvre, un artiste et son public. Et à en croire certains témoignages, sans provoquer de grands débordements, les petits ruisseaux font parfois de belles rivières. Alors, autant le faire chaque fois que cela est possible. Et dernièrement, l'artiste originaire de Carcassonne, Kiroté, a écrit à Divergence pour nous présenter un de ses nouveaux titres en live. Et je m'empresse de vous le proposer. Voici en live acoustique, Érudit de Pacotille.

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Voilà, Carotte est donc érudit de pacotille, que vous pouvez retrouver dans son dernier album intitulé « La force du nombre ». J'ai eu d'ailleurs l'occasion de le croiser brièvement lors du Printival à Pézenas. Cet artiste carcassonnais avec ce quatrième opus confirme son identité artistique qui lui vaut le surnom de Brel du Sud. Et avant de revenir à un extrait du petit dernier, remontons un peu le temps en 2018 précisément avec ce titre que j'aime beaucoup, Voleur, issu de l'EP Les Perdants Magnifiques.

0: Voilà, Damien Ruiz, de son véritable nom, a choisi pour la scène de se nommer Quéroté, en référence au personnage de Cervantes, Don Quichotte, et à sa prononciation espagnole qui le ramène aussi à ses origines familiales. Ses chansons pamphlétaires ou poétiques, son style chaleureux, porté souvent par l'énergie de son swing manouche, en font un de ses artistes à voir absolument en concert. Comme tous les musiciens, me direz-vous, ok, mais c'est plus particulièrement vrai pour des troubadours de la trempe de Quiroté, dont on écoute cette émouvante chanson, Les Adieux à l'enfance, avec ses clins d'œil furtifs à Joachim du Bellay ou à Brassens, en extrait du dernier album La Force du Nombre.
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Voilà, quelle magnifique chanson. Alors, Kiroté, si vous voulez le retrouver, ça s'écrit K-I-J-O-T-R, comme le J comme en espagnol, avec la rota. Alors, donc, et le E de E, c'est E, bien sûr. Alors, donc, Kiroté, donc, et pour continuer à parler de ses qualités, une de ses principales d'ailleurs est de faire voyager sa musique comme un baroudeur des cultures, sans pour autant perdre de son identité, où son album Ombre et Lumière, sorti en 2021, illustre bien cette démarche qui consiste de temps en temps à aller voir et se ressourcer ailleurs. Ah, j'ai dit ailleurs, comme par hasard, voici ailleurs.

Voilà, ailleurs, dans ce même album, aux belles ballades et tout en contraste, je ne peux pas passer sans partager cette sublime et puissante chanson, Des mots, qu'il aurait été dommage de laisser sans voix.

Vous venez d'écouter Démo par Quiroté. Retenez le nom de cet artiste dont l'accent rocailleux, la justesse des mots, la puissance des cordes et l'embellie poétique nous vient de Carcassonne, qui a besoin en ce moment pour retrouver de la chaleur bien plus que du soleil. Et pour clore ce chapitre, revenons à son dernier album La Force du Nombre, sorti en 2025. Et cette chanson, À Vendre, où le chanteur aborde avec lucidité et ironie les problématiques de l'artiste du XXIe siècle face aux réalités du marché et de l'industrie musicale.

Voilà, c'est Carotté, donc que vous pouvez retrouver sur les plateformes et retrouver ces albums, dont ce dernier album. Allez, en cette rentrée de septembre, se tenait à Saint-Georges-d'Orque les 24 heures du Meux. Vous vous en rappelez peut-être, si vous avez écouté Vagabondage, il n'y a pas si longtemps que ça, Maurice Copain venait nous présenter ce fameux festival. Un festival totalement original où l'on aborde des sujets sérieux et où l'on s'adonne à des jeux loufoques. L'occasion aussi de quelques spectacles de haute volée et le tout sans temps mort du samedi 10h au dimanche midi. En tête d'affiche, le samedi soir, la scène du Meux jouait le blues de San Severino. Du gros son joué avec quatre musiciens virtuoses, dont Lise Cabaret à la guitare, qui constitue justement le duo du dernier album intitulé Les deux pieds dans le plat et dont on écoute le titre Dédé.

Et voilà. Allez, voilà, voilà. Donc, vous avez remarqué, avec ce style, on prend le contre-pied des derniers titres, des derniers albums de Sanseverino, qui était plutôt avec un gros son blues. Non, avec ce nouvel album de Sanseverino, réalisé avec Liz Cabaret, il marque justement là le retour aux sources de son swing manouche, avec une virtuose orchestration acoustique au tempo trépidant, comme il les affectionne. Avec une énergie toute renouvelée par la complicité vocale et guitaristique du duo. Et si vous passez un jour du côté de Ménilmontant, passez faire un petit coucou à la tante Hortense et son caractère de chien de mer. 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
2: Et voilà, San Severino avec Liz Cabaret. Alors, oui, l'album s'intitule Les deux pieds dans le plat. Allez, on passe à autre chose. Alors, ce soir-là, aux 24 heures du Meux, en première partie, il y avait l'inimitable duo Les Brimborions avec Camille et Joe, dont on peut regretter quand même qu'ils ne soient pas passés en co-plateau plutôt qu'en première partie. Une première partie peut-être un peu trop courte pour bien tenir le fil rouge de cette histoire d'amour folle dingue et poétique intitulée Le Grand Soir. Et pourtant le public quand même, et Tao me le confirmait tout à l'heure, fut séduit par le talent et l'énergie déployée par le couple pour nous offrir un extrait de leur pièce de théâtre enchantée. Alors c'est du théâtre musical, les chansons tombent après chaque petit passage théâtral. Donc un théâtre enchanté d'ailleurs à ne surtout pas manquer de voir dans son intégralité, où le rire et l'émotion vous embarquent dans un spectacle à vivre de haut vol. En voici un extrait avec Bon Vent qui aborde un des sujets de la pièce musicale à propos des artistes marginalisés et en manque justement de soutien et de visibilité médiatique.
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0: Un autre nom à retenir, d'ailleurs, c'est un nom rare, les Brimborions. On peut d'ailleurs retrouver les Brimborions dans un spectacle jeune public créé en 2019 intitulé « Cher Père Noël ». Ce second spectacle musical du duo est un ravissement pour toutes les générations, comme tous les bons spectacles jeune public. La créativité du couple ne s'arrête pas là. Et un nouveau spectacle, « Comment qu'on s'aime » est en cours de préparation pour être prêt à jouer à partir de l'automne 2026. En attendant de les revoir à nouveau pour nous présenter leurs diverses activités ici en vagabondage, on peut entendre Jojili en duo, cette fois avec Evan Brassy au sein d'une touche d'optimisme pour cette chanson « Belle Lurette » que Jonathan a écrite pour le groupe. Voici « Belle Lurette ».
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Voilà, on vient d'écouter une touche d'optimisme avec Jogili des Brimborions, qu'on retrouvera ici, je ne sais pas quand exactement, mais on les retrouvera ici sur Divergence en vagabondage. Et ils pourront nous présenter justement ce futur spectacle qui devrait se jouer à partir de fin 2026 et pour tout 2027, Comment qu'on s'aime. Allez, autre concert, tout pour en revenir aux 24 heures du Meux, autre concert plutôt original que celui de Laurent Madiot, le matin à 9h, sous les pins du parc de Saint-Georges-d'Orque, devant un public installé pour son petit-déj, un grand moment magique, comme le temps qui suspend son vol pour un chrono indéfini d'humour, de rire, de poésie, d'où surgissent de drôles de personnages comme le King du parking.

0: Ah, je vous explique pas, ce matin-là, ce titre, il nous l'a fait deux fois d'ailleurs. Il pose la guitare et il la joue très physiquement. Et qu'est-ce qu'on a ri. Mais alors, allez, c'est donc Laurent Madio, le king du parking. Un spectacle où le rire vient se télescoper aussi à la conscience des hommes face aux affaires du monde, qui nous rattrape au cœur de notre ignoble indifférence et notre rituel café club caca.
1: Chaque seconde dans le monde, les hommes boivent 12 620 tasses de café, 11 200 litres de coca, 5 712 litres de bière et 824 de vin. Chaque seconde dans le monde, 80 kg de savon sont utilisés, 13 000 cigarettes grillées, 16 000 sacs plastiques jetés. Chaque seconde, notre cœur bat une fois. Dans le monde, les femmes passent en moyenne 8 années de leur existence à faire les courses. Dans le monde, 25 millions de personnes vivent comme des esclaves. Les gens heureux sont 10 fois moins malades que les autres. Toutes les secondes dans le monde, 5 personnes LGBT+ connaissent la torture physique, crachats, viols, jets de pierre, lynchage public, et 3 d'entre eux

En une seconde dans le monde, les hommes consomment 150 000 litres de pétrole et dépensent 231 000 dollars en armement. Certainement plus à l'heure où je vous chante. 72% des gens qui regardent les infos en continu développent des signes de paranoïa, racisme voire complotisme. Chaque seconde, les Français dépensent 1 500 euros en jeux d'argent.

12 000 rapports sexuels ont lieu dans le monde chaque seconde. 12 000 orgasmes masculins, 27 féminins, bon, peut-être 34. 12 000 rapports sexuels ont lieu dans le monde chaque seconde. Et 10 enfants entrent à l'école. Pour écrire cette chanson, j'ai effectué 542 recherches sur Internet, rejetant 3,8 kg d'équivalent carbone. J'ai consommé 3 kW d'électricité, soit la consommation mensuelle de mon four à micro-ondes. Depuis 2 minutes et 33 secondes que je chante, 955 bébés sont nés.

0: Un Américain consomme 50 ml d'eau par seconde. Un Européen du Nord, 40 ml d'eau par seconde. Un Tanzanien, 1 ml d'eau par seconde.
1: Laurent Madiot a su, au sein de cette scène matinale improvisée, capter son auditoire et nous a offert un

0: L'écriture de Laurent Madiot abonde de pirouettes sémantiques, de grands écarts où il s'amuse de positions absurdes et des contradictions humaines. Et on rit. On rit beaucoup avec ce qui est pourtant des portraits de personnages existants qui pourraient finir par nous faire pleurer. Mais le jeu de clown décalé, l'espièglerie et la malice du jeu de l'artiste nous offrent autant à rire qu'à titiller les consciences.
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1: Voilà, comme par hasard, par Laurent Madiot. Alors sachez que, outre ses albums solo, on retrouve Laurent Madiot au sein des Fouteurs de Joie, dont l'album Nos Courses Folles est sorti en 2022, avec notamment cette chanson qui aurait convenu à notre belle matinée. Voici Big Bang au matin.

Voilà, vous avez écouté au cours de cette balade Quiroté, San Severino et Lise Cabaret, Les Brimborions, Une touche d'optimisme, Laurent Madiot et Les Fouteurs de joie. Au revoir et bon vagabondage.

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2: 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Bonjour à toutes et à tous et bienvenue dans l'auberge espagnole. Comme d'habitude, on est ensemble pendant une heure et au programme aujourd'hui, vous retrouverez la chronique Les Salmômes suivie de l'interview de l'auberge espagnole et la chronique Parole d'ado. Mais on continue avant toute chose à vous faire découvrir un nouvel extrait de l'album de la semaine. Cette semaine, c'est l'album Sisu d'Armando Lopez et on vous fait découvrir Irakere.

0: Vous écoutiez Irakere, extrait de l'album de la semaine, Sisu d'Armando Lopez. Tout de suite, on retrouve la chronique Les Salmômes par Julia Laoz.
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4: Aujourd'hui, j'ai décidé de vous parler de mon dernier coup de cœur en roman jeunesse, l'incroyable Mémoire d'un trouillard de Laetitia Lajoigny et Chris Vuklicevic, aussi connu sous le nom de Ada Vivalda, chez Gallimard Jeunesse. Ce roman terriblement drôle est pour les enfants à partir de 11 ans, mais contient de savoureuses références qui enchanteront aussi les adultes. Mais avant de commencer, je dois absolument vous lire le trigger warning. Augustin Tatillon, héros de ce récit, a insisté pour que je vous signale les thèmes difficiles pouvant être abordés dans ce roman. Scène de vertige à plus de 50 cm au-dessus du vide. Courant d'air hivernal déclenchant de terribles éternuements. Risque de coupure causée par la manipulation de pages de livres. Traversée de salles plongée dans un désordre insoutenable. Cours d'éducation physique et sportive. Voilà, vous voilà prévenus. Commençons donc avec Augustin Tatillon, le héros de cette histoire. Il n'est pas vraiment un personnage courageux. Non, c'est même le plus grand froussard de tous les temps. D'ailleurs, il a une liste des 9694 terrifiants changements et terribles nouveautés possibles dans un avenir proche ou lointain. Dans ce monde, les enfants de 12 ans doivent passer un an sur la Montagolfière pour se lier à leur trame, un objet qui recueille tous leurs souvenirs. Malheureusement pour lui, notre anxieux fête ses 12 ans et doit donc embarquer sur cette Raymonta géante, volante, pour se lier à sa trame. Ce qui, sachez-le, est dans le top 3 des choses les plus terrorifiantes. Le premier étant de ne pas réussir à se lier à sa trame et de devenir un clochard amnésique. Oui, toujours plus. Pour se rassurer, Augustin se dit qu'il a déjà choisi son objet précieux, qui lui servira de trame, et qu'il peut compter sur Titouan, son meilleur et seul ami, pour l'accompagner. Tout est déjà prévu. Tous les deux, ils rejoindront l'aile des compteurs, car tous les Tatillons sont des compteurs. D'ailleurs, de sa propre opinion, Augustin est un compteur né. Le compteur. Il n'a donc aucun doute, son avenir est tout tracé. Mais cette année, tout va changer pour lui, justement. Tout d'abord, dès son éprouvante arrivée, rien ne va. Il échoue à rejoindre l'aile des compteurs. Lui, le compteur né. Il trahit 900 générations de Tatillons. Et en plus, il atterrit chez les affreux Mantas, les architectes de la mémoire, en compagnie de Victoire, qu'il méprise totalement. Ça commence plutôt mal. Mais les choses prennent une tournure carrément dramatique quand une élève se fait voler sa trame et devient un véritable légume amnésique. Et si vous vous souvenez bien, vous dont personne n'a volé la trame, c'est dans le top 3 des choses les plus terrorifiantes d'Augustin. Il va donc devoir trouver une bravoure jusque-là insoupçonnée au plus profond de lui-même pour déjà survivre à cette année, garder sa trame en lieu sûr et pourquoi pas sauver tout le monde. Attention, attention, la Montagolfière va bientôt décoller. Ce roman créé à quatre mains a un univers très dense et absolument incroyable. On peut d'ailleurs espérer une suite car il n'a pas encore livré tous ses secrets. En tout cas, ce premier tome est une véritable réussite, à la fois drôle et palpitant, avec des personnages terriblement attachants comme on les aime. Sur ce, je vous dis à la semaine prochaine les Salmômes.
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0: C'était la chronique Les Salmômes par Julia Laoz. On fait une courte pause musicale avant de retrouver nos invités de l'auberge espagnole et on écoute Down on My Knees d'Ayo.

0: Vous venez d'écouter Amen Brother de The Bamboos et on accueille à présent Dainis Sane et Léopold Berthaud qui viennent nous présenter leur court-métrage Battre des ailes.
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3: Léopold et Dainis sont à Divergence pour nous présenter un projet. Alors après, on en parlera bien entendu longuement. Alors ce projet, ça s'appelle...
4: Battre des ailes.
3: Alors battre des ailes, nous dit Léopold. Alors bon, alors là, pour le moment, on n'en sait pas beaucoup plus. Battre des ailes, c'est quoi? C'est un morceau de musique? C'est plutôt...
4: C'est un court-métrage qu'on a réalisé là, dernièrement, avec Dainis Sane.
3: Voilà.
5: C'est moi, enchanté.
3: Et puis Léopold Berthaud.
4: Oui, c'est ça. Voilà. Bonjour.
3: Voilà, donc vous avez réalisé ce court-métrage. Alors pourquoi on vous reçoit à Divergence? C'est parce que c'est quand même un projet super intéressant et qui est fait ici, sur le territoire montpelliérain. Alors, en quelques mots, on ne va pas tout dévoiler, bien entendu, mais ce qui est important de savoir, c'est que ça vient juste de se terminer, ce projet. Mais, comme toujours, quand on termine un court-métrage, c'est le début des problèmes. C'est-à-dire, après, il faut pouvoir le diffuser. Et ça, donc... Les auditeurs de Divergence, si vous connaissez des distributeurs, eh ben on vous mettra des liens pour vous contacter nos invités afin de les aider à se faire distribuer. Alors, en quelques mots, le projet maintenant, se battre des ailes, alors de quoi s'agit-il? Racontez-nous, où est-ce que ça a été tourné?
4: Battre des ailes, c'est un court-métrage qui parle du coup des coulisses du MMA. Et qui se concentre sur une pratique que les combattants et combattantes font pour atteindre leur catégorie de poids rapidement.
3: Ils maigrissent, c'est ça?
4: C'est ça.
3: Ouais.
4: Et c'est par déshydratation, principalement. Oh. Et ça s'appelle le weight cutting. Et c'est plusieurs litres d'eau qui sont perdus en quelques heures, en une journée, en 24 heures, principalement.
3: Pour pouvoir passer sur la balance.
4: C'est ça.
3: Ouais.
4: Le processus commence quelques jours avant, mais on concentre vraiment la perte de poids sur la dernière journée avant la pesée.
3: Mais ça ne doit pas être bon pour la santé, ça, non?
4: Non, c'est pas très très bon pour la santé. Enfin, quand ça dépend après l'utilisation qu'on en fait, c'est toujours ça. Mais oui, il y a déjà des athlètes qui sont morts de cette pratique et le film est parti de ces articles-là, quoi.
3: De ces... Et alors, vous l'avez tourné dans quel endroit? À quel endroit ce film? Dans plusieurs endroits peut-être. Hein.
5: Oui, voilà, c'est ouais. Ça. On a tourné, donc on a fait deux sessions différentes de tournage. Une avec, du coup, il vous le dira mieux que moi, mais du coup, il y a eu une perte de poids pour Léopold, qui est aussi comédien principal.
3: D'accord.
5: Parce qu'on est co-réal à deux, mais il a aussi.
3: Il était aussi celui qui a perdu du poids.
5: Exactement.
4: C'est ça.
5: Et donc, du coup, voilà. Donc, on a eu une première session en juin où on a tourné, du coup, dans un studio à l'école Ciné-Créatrice à Montpellier.
3: D'accord.
5: Et qui nous ont. Pardon ?
3: On voit qui c'est, voilà.
5: Et du coup, et la deuxième session, on a tourné, cette fois, c'était un peu plus. Espacé en termes de décor, on a tourné sur la plage à 7, une plage. On est allé jusqu'à 7. On a tourné à Citadine, qui est un hôtel à Montpellier, proche du centre. Et on a tourné dans la salle aussi, une salle de sport qui s'appelle le Ring.
3: Ah oui, j'allais dire, il y a un moment, il faut bien qu'on ait des plans d'une salle.
5: Exactement. Et donc, du coup, c'est la salle le Ring à Montpellier.
3: Est-ce qu'il s'est situé où pour
5: Situé proche de
4: Avenue du Valhalla, c'est un peu excentré du centre, c'est à 15 minutes.
3: D'accord, ok. Alors, on commence à voir de quoi il s'agit. On a compris qu'il y en avait un qui avait perdu du poids et que vous vouliez montrer un peu l'envers du décor, on peut dire, de ces combats MMA.
4: Oui, l'idée c'était de...
3: Parce que c'est très populaire en fait, ces combats.
5: Bien sûr.
4: Oui, bien sûr.
3: C'est pour ça qu'il y a beaucoup de gens qui veulent y participer et il y en a beaucoup de gens qui sont prêts un peu à tout pour pouvoir monter sur le ring. Hein.
4: Oui, après je pense que dans n'importe quelle discipline, il y a des gens qui sont prêts à tout pour essayer d'exceller.
3: Pour être footballeur par exemple.
4: Voilà, c'est ça.
5: Oui,
4: et en fait. le projet parle du coup du MMA, mais en fait plus universellement parlant, on parle en fait du rapport à la performance qu'on peut avoir et la frontière entre le dépassement de soi et l'autodestruction.
3: Voilà, c'est
5: oui,
3: ça.
5: Oui, à quel point on passe de la détermination à, après l'obsession, à quel point ça devient un moment assez toxique en fait.
3: Oui, c'est ça. C'est le moment où au début, on a les étoiles plein les yeux, on dit oh, c'est super, c'est un sport super populaire, j'ai envie de faire ça. Et puis après, il y a tout le cheminement, il y a beaucoup d'entraînement, je suppose aussi.
4: Ah oui, oui, pour la préparation du projet, effectivement, il y a eu une grosse préparation. Ça fait depuis 9 mois que je suis suivi par un préparateur physique, wow. un nutritionniste, un médecin du sport et aussi j'ai fait des tests avec une cardiologue en prévention. Mmh. Et du coup, pour la première session, ça a été 7 mois de préparation pour atteindre un certain poids.
3: Voilà, c'est ça, vous avez perdu beaucoup, beaucoup quand même, hein, c'est ça.
4: Dans un premier temps, j'ai pris, je suis monté à 88,9 kilos.
3: Ouais, d'accord, 88,9.
4: Mais c'est très précis.
3: C'est précis, quand on fait une pesée, c'est très précis.
4: En soi, oui, oui. Et du coup, ça c'était pour la première session, on en avait besoin pour une séquence dans le film. Et après, tout le reste du film se passe au moment où il perd du poids. Et donc, pour cette session, il a fallu que je descende. Et je suis descendu à 72,9 kilos.
3: C'est énorme, hein. Vraiment énorme. Hein. Vous voyez quelqu'un qui fait 90, qui passe à 70, je simplifie. Mmh. C'est quand même une perte. Et puis, même physiquement, vous avez, je suppose, maigri le visage aussi, du corps. Hein.
4: Oui, c'est au niveau du visage, et puis après aussi des zones précises. Des zones précises du corps, effectivement, on est assez surpris par la transformation, le rapport qu'on a soit à son corps. Mais oui, en 2 mois, ça s'est fait. Et après, j'ai bien été encadré.
3: On a bien compris que c'est vraiment très sérieux. C'est pas
4: sérieux.
3: C'était pas vraiment de l'improvisation, hein, n'est-ce
4: non,
3: pas
4: Non, pas du tout.
3: Et vous, Denis, vous êtes derrière la caméra
5: C'est ça. En fait, en préparation avec Léopold, on a été... On est co-réalisateur, donc on est deux.
3: Co-réalisateur.
5: C'est ça, c'est Léo qui a écrit le projet. Moi, je ne l'ai pas écrit. Et du coup, il m'a appelé pour qu'on co-réalise ensemble. On avait déjà bossé ensemble, lui et moi.
3: Sur d'autres projets
5: Sur un premier projet, mon premier court-métrage que j'avais fait, il était comédien principal, c'était très bien passé. Et c'était déjà dans l'univers du MMA. Alors, le film est complètement différent, mon premier. Je trouve que les deux n'ont absolument rien à voir. Ouais. Mais cela dit, en tout cas, ça s'était plutôt bien passé. Donc, du coup, on a recommencé, entre guillemets. Et ça s'est vachement bien passé, je trouve. Mmh. Et du coup, ce qui fait que comme il était comédien principal, dès qu'on est arrivé au moment du tournage, c'était moi qui étais en réel.
3: Bah évidemment, on peut pas être. C'est difficile. Il y a des gens qui ont fait ça, hein. Mais enfin, c'est un peu compliqué, hein, solo-film, etc.
4: En fait, Denis, il a une pratique et enfin, il a une méthode qui est assez particulière. Et je l'ai découvert avec lui, c'est que avant de tourner réellement le projet, il fait ce qu'ils appellent des maquettes. Donc en fait, c'est venir avec un appareil réflexe et les optiques qui sont plus ou moins les bonnes et dans le décor qui serait souhaité pour le tournage et commencer à filmer mécaniquement juste les valeurs de plan et après derrière avec ces différents enregistrements, essayer de faire un montage pour voir si la succession des plans marche bien et qu'est-ce que ça raconte à l'image. Et du coup, ça nous a permis cette méthode d'être vraiment tous les deux concentrés sur comment on veut raconter l'histoire en préparation et moi de leur faire confiance et juste me concentrer sur le jeu au moment du tournage, quoi.
3: Donc vous nous avez envoyé donc votre dossier de presse que vous envoyez à toute la presse, je suppose, hein, voilà, il faut faire connaître. Et il y a, dans ce dossier de presse, il y a des photos. On pourra en utiliser quelques-unes pour notre site quand on fera votre.
5: Éventuellement juste préciser. Créditer éventuellement les photographes, on vous enverra. Mais
3: oui, parce que si on met une photo ou deux, ça illustre mieux quand même. C'est vous qui me les avez envoyées, donc je vous fais confiance. Et puis, ça peut être aussi simplement vous en train de travailler, hein, en train de réaliser. Donc, on verra ça.
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0: est-ce que vous pourriez nous dire qu'est-ce que vous attendez maintenant de la vie de ce film? Parce que, comme je disais en introduction, quand on réalise un court-métrage ou même un long-métrage, il y a toute cette partie où on est immergé, on est vraiment dedans. On est... Et puis tout à coup, on se retrouve avec le bébé. Et le bébé, qu'est-ce qu'on en fait? Qu'est-ce que vous attendez maintenant de cette deuxième partie, peut-être la plus compliquée, comme je disais?
1: À mon sens, c'est la plus compliquée. Et nous, on a pour objectif, en tout cas, de l'envoyer en festival. On a quelques idées encore pour l'instant de quel festival on va cibler très précisément.
0: Il y a des festivals un peu spécialisés même dans ce type de sport, peut-être.
2: Il y a des festivals spécialisés dans l'univers du sport.
0: Voilà.
2: Et effectivement, c'est des cibles qu'on cherche.
1: C'est des cibles prioritaires. Toucher, oui. En tout cas, c'est pas les seules qu'on veut cibler. Évidemment, on veut essayer de toucher un public hyper large et le plus de personnes possible.
0: Bien sûr.
1: Mais ouais, c'est en tout cas la priorité. Et puis
0: sur notre territoire, sur Montpellier, sa métropole et sur Sète et son agglomération, qu'on a bien compris, vous avez peut-être aller vers les pouvoirs publics, je ne sais pas, essayer de voir si ça les intéresse, je ne sais pas.
2: En tout cas, l'idée, nous, c'est...
0: Je pose la question sans savoir, nous sommes bien d'accord, je suis comme un auditeur.
2: Oui, bien sûr. En tout cas, l'idée, nous, c'est d'essayer de connecter avec le plus de personnes possible et qu'on puisse enclencher d'autres choses pour la suite, pour les prochains projets et montrer aussi que, on est tous les deux et l'équipe comprise aussi de jeunes professionnels et on a envie de montrer aussi ce qu'on est capable de faire et on a des choses à raconter et on veut...
0: Voilà,
2: on
0: et je suppose aussi que vous avez contacté les gens qui pratiquent la MMA sur le territoire, puisque vous avez même été dans un ring. Donc ça aussi, ça va peut-être les intéresser, eux, d'avoir accès à votre œuvre d'une façon ou d'une autre.
2: Et bien sûr, alors là, pour le projet, du coup, déjà, l'écriture est partie du fait que je voulais être combattant professionnel de MMA durant mon adolescence, donc je me suis formé pendant...
0: Vous êtes bien placé pour nous en parler.
2: Ouais, je me suis formé pendant plus de 5 ans, en tout cas, à cet objectif-là. Et après, aussi, dans l'écriture, j'ai discuté du projet avec Tom Duquesnoy, qui est un ancien combattant professionnel qui était à l'UFC et qui a accepté aussi d'être acteur sur le projet, qui est maintenant acteur, danseur contemporain et aussi formateur en MMA. Mm-hmm. Et puis aussi, on a pu, nous... avec le projet connecté aussi avec, par exemple, Jungle Strike Championship, qui est une ligue professionnelle de MMA, qui est devenue partenaire du coup du projet aussi.
0: Ça, c'est très intéressant, parce que ça leur parle aussi, même ce que vous racontez, ça leur parle, parce qu'ils le voient. Ils le voient, quand il y a les pesées et tout ça, ils voient bien qu'il y a des gens qui ont beaucoup maigri.
2: Oui, c'est ça. c'est vraiment quelque chose qui touche autant les combattantes que les combattants. Et après aussi, ce qui est intéressant, j'ai l'impression, derrière ce sujet-là, c'est que plus largement, ça vient parler à réellement tout le monde dans n'importe quel domaine, parce que ça vient interroger le rapport qu'on a à la performance,
0: le rapport qu'on va avoir au corps. Alors, vous parlez de vous, mais on peut parler dans un tout autre domaine, le mannequinat.
2: Les
0: jeunes hommes ou les jeunes filles qui se transforment pour devenir mannequins.
2: Ça peut être un des domaines, mais ça peut être aussi, par exemple, comme le film Black Swan qui vient parler de la danse classique.
1: Le MMA, de toute façon, et le cutting, c'était comme une toile de fond pour le sujet qui est vraiment la détermination, l'obsession, etc. Quand même.
0: Il faut une volonté incroyable. Hein.
1: Mais l'idée, c'était pas de. Enfin, non, en fait, l'idée, c'était d'aller un peu à contre-coup de. On voulait aller à contresens et ne pas glorifier ce point-là.
0: Voilà, c'est ça, ne pas en faire un modèle.
1: Bien sûr, c'est ça. Oui. Et nous, on est très loin dans le film d'une glorification du corps. Mm-hmm. C'est presque un personnage à part entière qu'on pourrait dissocier de Théo, pour moi, qui est le personnage principal. Mm-hmm. Mais oui, en tout cas, on était loin de cette glorification-là. Et on était même presque dans le malaise.
0: Le malaise et puis le psychisme, hein, c'est ça.
1: Oui,
0: qu'est-ce qui se passe dans la tête? Il y a le corps, certes, mais le corps, il dépend quand même d'un machin qui est au-dessus, qui s'appelle le cerveau. Donc, ce cerveau, il doit vraiment avoir du mal à réagir, parce qu'on lui demande des efforts considérables pour une transformation du corps, et lui, ça doit le secouer un petit peu, notre petit cerveau.
2: Hein. Oui, bien sûr.
1: Et autant aussi sur le ressenti physique, on se base beaucoup sur le ressenti, que ce soit par le son aussi, on va beaucoup travailler par rapport à ça, ouais, c'est très sensoriel. Ouais.
0: Oui. Donc, on va répéter un nouveau, un petit peu pour nos auditeurs, parce que on parle, mais il faut qu'ils se souviennent de quoi on parle. Battre des ailes, un film co-réalisé, donc un film, un court-métrage co-réalisé par Léopold Berthaud et Denis Sein.
1: Sein, ouais.
0: Voilà. Et donc, ça a été filmé ici, hein, dans notre territoire. Donc, intéressez-vous à ce qui s'est passé. Essayez de, dès que ça sera distribué, allez le voir, bien sûr.
1: Bien sûr.
0: Hein. Ouais. Et puis, n'hésitez pas à les contacter pour des questions. Ou, hein, vous répondez, je suppose, aux interrogations des personnes qui sont intéressées et qui veulent en savoir plus.
2: Ouais, qui n'hésitent pas à nous contacter, je pense surtout sur Instagram. On est assez réactifs.
0: Voilà, et bah, écoutez. On mettra dans l'article l'Instagram, ouais, qu'il faut contacter. Et puis aussi, il y a un site, il y a quelque chose, je ne sais pas. Enfin, on mettra ce que vous voulez.
2: Ouais, en tout cas, carrément.
0: Ce que vous voulez. dans le petit article qui va être consacré à se battre des ailes pour Divergence. Vous allez faire, je suppose, essayer de médiatiser. Donc, vous n'allez pas aller qu'à Divergence. Vous allez essayer de trouver d'autres médias.
2: Il y a déjà eu des articles là, qui sont sortis.
0: Voilà, la presse écrite.
2: Oui, bien sûr. Là, on a un magazine Montpellier.
0: Qu'on connaît.
2: Qui a fait un super article sur le projet. Ouais. Et aussi Hero Tribune, qui sont venus sur le tournage une journée pour voir un peu la fabrication du film. Donc déjà, il y a eux. Et après, on a aussi d'autres interviews de prévues en radio.
0: Voilà, c'est bien. Bah oui, faut aller voir les radios, parce que les radios, c'est un média qui permet quand même d'avoir des contacts avec le public très facilement, oui, en fait, hein, parce que contrairement à l'image, justement, vous faites de l'image, mais là il y a le son, donc les gens ils écoutent, ils disent tiens, mais de quoi ils parlent, je veux en savoir un peu plus, et puis ils sont plus libres aussi, ils sont pas obligés, ils sont pas arrivés à un écran.
1: C'est ça.
0: Donc très bien, écoutez, on vous souhaite le meilleur, vraiment le meilleur, pour se battre des ailes, et puis merci surtout beaucoup. On est content de vous avoir reçu, parce que plusieurs fois vous nous avez contacté, on dit il faut absolument les recevoir quand même. Voilà, et surtout ce que j'aimerais bien, c'est que vous reveniez dans quelques temps, quand il y aura des dates ou des distributions ou des lieux où on pourra aller voir le film, à ce moment-là, on en parlera pour que les gens se déplacent.
1: Ah oui. Avec plaisir, voilà. Oui, bien sûr.
2: Grand plaisir. Oui.
0: Et écoutez, Léopold et Denis, merci encore une fois, et merci à Alice d'avoir fait technique, parce que vous êtes au courant, hein, s'il n'y a pas de technicien, ça ne marche pas. Hein.
1: Ça, merci aux techniciens, de loin.
2: C'est clair.
0: Merci.
2: Merci beaucoup.
1: Merci beaucoup.
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0: Vous venez d'écouter Only One Me de Damou the Fudge Monk. On retrouve à présent la chronique Parole d'ado.
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3: Écrire pour exister, c'est un film tiré d'une histoire réelle. Il parle d'une classe où les élèves sont issus de milieux défavorisés, où la plupart du temps, les crimes règnent ainsi que les histoires de gang. On suit une jeune prof, Erin.
4: Excusez-moi, je peux avoir quelqu'un pour m'aider ?
3: Qui, pour la première fois, s'occupe d'une classe qualifiée d'irrécupérable.
4: Nous leur disons d'abord, suivez les cours, instruisez-vous, et ensuite nous disons, bon, ce ne sont que des cancres, ne gaspillons pas notre argent.
3: Et pourtant, Erin, avec sa manière de penser...
4: J'ai plusieurs sorties en projet. La plupart d'entre eux n'ont jamais quitté Long Beach.
3: Et de voir ses élèves sous un autre angle, elle y croit.
4: Vous savez, personne ne leur a jamais donné la possibilité de s'ouvrir au monde au-delà de leur quartier. Pourtant, ils ne demandent que ça, je le sais.
3: J'ai aimé ce film, je l'ai vraiment trouvé intéressant. Et il y a plusieurs aspects qui m'ont plu. Notamment la manière dont Erin met toute son énergie et son cœur pour aider ses élèves, leur apporter des connaissances.
4: J'aimerais faire plus avec eux, mais sans l'aide de quelqu'un qui a les moyens d'agir, je ne peux rien faire.
5: Vous devez aborder le sujet avec les responsables de votre établissement.
3: Quitte à tenir tête à la directrice pour qu'ils aient les mêmes droits que les autres.
5: Je n'ai pas à m'ingérer dans leur politique.
4: Mon proviseur suit exclusivement le point de vue de son adjointe et elle n'est pas très motivée.
5: Il faudra trouver un moyen de la convaincre.
4: Non, je souhaite régler ça avec quelqu'un qui dispose d'un pouvoir.
5: Mademoiselle Gruel, il y a un système en place basé sur des années de gestion d'une structure scolaire. Vous devez vous plier à ce système.
4: Non, je refuse.
3: Elle essaye de comprendre leur code, leur vie quotidienne, leurs peines et qui ils sont.
4: Mettez-vous sur la ligne si vous avez perdu un ami dans une guerre de gang. Restez sur la ligne si vous avez perdu plus d'un ami.
3: Jusqu'à en oublier sa propre vie.
4: J'aimerais maintenant qu'on rende hommage à tous ces gens, où que vous soyez, prononcez leur nom.
3: J'ai aussi aimé ce qu'elle a apporté à ses élèves pour les aider à s'exprimer sur plusieurs sujets et réussir à les mettre à l'aise en transformant la salle de classe en un lieu de paix pour la plupart.
6: Je commence à me sentir mieux. On me donne mon emploi du temps et ma première prof, c'est Mademoiselle Gruel, en salle 203. J'arrive dans la salle et à ce moment-là, j'ai l'impression que tous les problèmes de la vie ne sont plus si importants. Je suis chez moi.
4: Oui, tu es chez toi.
3: Erin m'a fait penser à un ancien prof que j'ai eu qui a été le seul à m'avoir cerné. C'est la seule matière où ma moyenne est passée de 9 à 18 grâce à ce qu'il me disait, les conseils qu'il me donnait pour me concentrer et ses phrases qui résonnaient dans ma tête quand je rentrais chez moi. Il a toujours pris des nouvelles de moi, même quand je n'étais plus son élève. Je l'oublierai jamais.
0: C'était votre chronique Parole d'ado. Il est presque 18h et donc l'heure pour moi de vous quitter. L'Auberge Espagnole, c'est malheureusement fini pour aujourd'hui. Mais restez avec nous. À 18h, vous retrouverez Cinérama, suivi de 24 notes secondes à 18h30 et Le Monde à travers champs à 19h. On se quitte avec un dernier titre et on écoute Lucky de My Brightest Diamond. Passez une belle fin de journée sur Divergence FM.

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15: Bonjour et bienvenue, c'est Cinérama. Alors aujourd'hui, il n'y aura ni blind test, ni interview, puisqu'on a fait le plein de films. Donc, ce seront des chroniques de films qui sont actuellement sur les écrans. Et toi, Sophia, tu as vu deux films.
16: Oui, Le Monde à l'endroit, un docu-fiction de Sylvie Meyer, et Mémoire de fille de Judith Godrèche.
15: Et puis toi, c'est le même cas, hein, le même nombre en tout cas.
17: Le même nombre de films, et c'est très différent, puisqu'il y aura un film d'horreur qui s'appelle Leviticus, premier film australien, et puis je vous parlerai d'une dark romance, ou un thriller érotique, qui s'appelle Verity.
15: Mais très rapidement, j'ai bien compris. Et puis toi, Guillaume, un film ?
18: Oui, moi je pars dans le True Crime avec Yuna Bomber.
15: Mais nous allons commencer avec ni vu ni connu. Marc Fitoussi suit Corinne McLoo, une figurante qui enchaîne les tournages avec l'espoir de décrocher enfin un vrai rôle. Et sa rencontre avec Sandrine Kiberlin pourrait bien lui permettre de sortir de l'ombre.
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20: Excusez-moi, on va bientôt être appelé ?
21: Oui, ça devrait plus trop tarder.
22: Tu vas voir, elle prend beaucoup de place.
23: Comment elle s'appelle déjà ?
22: Corinne McLoo.
24: Elle est juste figurante, non ?
22: Anna ?
24: C'est possible que je te laisse mon CV ?
22: Je crois pas que ce soit la bonne méthode.
15: C'est encore des actrices que Marc Fitoussi met en avant après son discret Les Cyclades, sorti il y a 3 ans, qui mêlait Laure Calamy, Olivia Cotte et Christine Scott Thomas. Pour ni vu ni connu, il opte pour un duo ravissant, Sandrine Kiberlin et Isabelle Huppert. Chose étonnante, si la première joue son propre rôle et reste la star du 7e art que l'on connaît, la seconde est considérablement rétrogradée. Ce n'est pas l'immense actrice française de cinéma et de théâtre que l'on connaît, mais une figurante qui va de tournage en tournage pour cachetonner, soit avoir son statut d'intermittente du spectacle à la fin de l'année.
25: C'est comme ça que tu me vois ? Hors sol ?
26: Il est très épais ce pull. Sur le tournage, j'ai vraiment l'impression d'être un poisson en papillote. Est-ce que tu peux me le râper ?
25: Le quoi ?
26: Le râper.
25: Je sais pas du tout comment on fait pour râper un pull, moi.
26: Tu râpes.
27: Je t'admire beaucoup, mais je ne peux plus.
15: Nous avons vu beaucoup de films à nous plonger dans divers tournages auprès de réalisateurs comme le dernier Sorogoyan ou le dernier Almodovar. Quand les cinéastes s'intéressent au cinéma, ils portent leur attention sur les réalisateurs ou les acteurs, mais rarement sur les autres participants, sauf quelques belles exceptions. Marc Fitoussi choisit, lui, de nous emmener donc auprès des figurants auxquels il avait déjà consacré un documentaire il y a quelques années. Alors le figurant, c'est cet individu indispensable à l'image, mais qu'on ne doit jamais reconnaître. Il capte la lumière, mais de manière fugace, et doit tenir sa place. Alors pour avoir participé à quelques tournages côté figurant et assistant réalisation en contact avec les figurants, je trouve que la vision du réalisateur est vraiment très pertinente.
26: Je te donne mon CV, t'es noté sur la deuxième page l'adresse pour le lien.
25: Le lien ?
26: Pour la captation de ma pièce. Ça donnera un aperçu de ce que moi je sais faire.
28: Dis-lui que tu vas jamais la regarder, sa vidéo.
26: Je voudrais que tu m'en dises plus sur ton jeu, sur toi aussi, je veux apprendre à te connaître. Oh. Corinne, une copine.
4: C'est comment ton prénom déjà ?
26: Corinne, merci. Corinne McLoo.
4: Comme les moquettes sans McLoo ?
26: Oui.
15: Le grand intérêt et l'amusement qui en découle, c'est de demander à Isabelle Huppert, diva parmi les actrices, d'incarner le rôle donc d'une figurante. Corinne McLoo, actrice talentueuse mais qui n'a jamais percé. Elle se fait vite remarquer car sur chaque tournage, elle prend l'habitude de balancer son CV à qui veut bien le prendre dans l'espoir de décrocher un grand rôle et aller même, pourquoi pas, un petit rôle. Sur un tournage, elle parvient à le glisser à Sandrine Kiberlin qui n'est autre que l'actrice qui se joue elle-même. Alors, elle est en plein doute. Elle se voit écartée d'un film des Dardennes sur une carreleuse car elle apparaît hors sol, déconnectée de la réalité. Alors, c'est dans une scène d'une drôlerie assez subtile. L'actrice étant régulièrement habituée, finalement, au rôle de bourgeoise. On n'est pas là dans la comédie grasse, bien évidemment, mais plutôt dans la comédie grinçante.
26: Je trouve ça bizarre que t'aies jamais été plus que figurante.
24: J'ai pas eu les bonnes opportunités, j'ai pas fait les bonnes rencontres, même si on va pas se mentir. Mon caractère m'a parfois joué des tours.
29: Moi, je suis libre, je fais ce que je veux, donc je me casse. Et là, maintenant, je te laisse cogiter avec la script, la monteuse et tous les autres là pour trouver des solutions.
24: Qu'est-ce que tu lui trouves ?
26: Avec elle, je peux garder les pieds sur terre.
25: Ma carte Vélib. Désormais, Sandrine Kiberlin, c'est madame tout le monde.
15: Alors Fitoussi pose un regard grinçant donc sur le monde du cinéma avec sa hiérarchie, son injustice, ses promesses, ses amitiés, mais aussi ses coups bas. Car un petit moment après avoir glissé son CV à Kiberlin, eh bien Corinne Maclou s'aperçoit que la comédienne a repris une de ses pièces chiliennes qu'elle avait placée dans son CV. Pour la mettre en scène, elle a trouvé Thomas Joly, le faiseur de l'inauguration des JO, qui livre alors une séquence mordante sur son statut de superstar bien trop occupé. Bien décidée à lui en faire baver, Corinne se rend à une représentation, mais elle est incapable de violence finalement. Eh bien une amitié va naître entre les deux femmes, une relation complexe, incomprise par l'entourage de Kiberlin, va se dérouler devant nos yeux, dans laquelle se mêlent eh bien, l'admiration, la reconnaissance, la jalousie, la trahison, et puis aussi la subordination.
29: T'étais rousse quand t'étais petite ?
26: Non, j'étais blonde.
29: Non, parce que je trouve qu'on a un peu un air de famille. On pourrait tout à fait être sœurs dans un film. Ou bien cousine, non ?
26: Bah ouais, bien sûr, on voit ça après.
15: Alors au-delà de cette relation pendant tout le film, Marc Fitoussi ne perd jamais le fil du regard mordant qu'il pose sur donc l'univers du cinéma. La hiérarchie est sans doute le maître mot. Hein. La dernière séquence qui apparaît comme une résolution du dilemme de Corinne Maclou, à savoir comment quitter son rôle de figurante pour apparaître dans la lumière, conduit à ce que bon nombre de films finalement mettent en avant quand il s'agit de parler du cinéma, à savoir le réalisateur comme l'être supérieur d'un système qui peut apparaître étourdissant, humiliant, enrichissant, grisant selon les positions que l'on occupe dans l'industrie du cinéma. Les acteurs qui jouent leur propre rôle se sont amusés à donner d'eux-mêmes une vision qui pourrait alors apparaître pour certains vraiment déplorable. C'est le cas pour Vincent de Dienne qui est vraiment ignoble, ou pour Anne-Marie Vin qui refuse de donner du crédit à Corinne Maclou. Alors tout va bien quand elle la croit actrice, mais rien ne va plus quand elle apprend qu'elle est figurante. Voilà, donc ce film, ni vu ni connu, où les rôles finalement sont inversés, est vraiment une surprise pour moi, parce que je m'attendais pas du tout à ce que Isabelle Huppert eh bien, soit crédible dans ce rôle de figurante, et finalement ça marche très très bien. Donc ce film est en salle depuis le 7 octobre. Judith Godrèche adapte le récit autobiographique d'Annie Ernaux alors qu'elle se rend à Rouen pour une signature. L'écrivaine replonge dans ses souvenirs de l'été 58, celui de sa première nuit avec un homme.
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16: Deuxième long métrage pour Judith Godrèche, 18 ans après Toutes les filles pleurent. Entre les deux, la série Icon of French Cinema, Le Cours, Moi aussi, passé par Cannes en 2024, et une place devenue centrale dans le mouvement MeToo français. Cette fois, elle ne filme pas sa propre histoire, mais celle d'Annie Ernaux. Mémoire de fille, hein, paru chez Gallimard en 2016. Et le film a été présenté à Un Certain Regard à Cannes cette année. Godrèche signe le scénario, Ernaux lui a glissé quelques suggestions sur les dialogues, mais l'a surtout laissé libre. Et pour jouer donc la jeune Annie, la réalisatrice a choisi sa propre fille, Tess Barthélémy, hein, de Tous les plans, et Valérie Dréville, qui incarne l'écrivaine aujourd'hui.
1: Je pars pas pour toute la vie, c'est juste un poste dominatrice en colonie.
2: C'est l'indépendance.
5: Et ta mère, ça lui fait rien que tu partes ?
7: Tant que je l'ai plus sur le dos.
8: T'as pris assez de livres ?
7: Oui !
8: Quoi qu'il arrive, tu ne te laisses pas marcher sur les pieds.
16: Annie Ernaux est invitée à une séance de dédicace à Rouen, la ville de son enfance. En chemin, un vertige la prend et la voilà replongée dans l'été 1958. Elle a 17 ans et demi. Elle est monitrice dans une colonie de vacances en Normandie, sa première échappée hors du cocon familial modeste. Elle dévore les livres, elle a soif de joie et elle veut trouver sa place. Parmi les moniteurs, il y a H, le chef. Leur première nuit ensemble va propager une onde de choc dans son corps et dans tout le reste de son existence. Le film encadre cet été-là par la présence de l'écrivaine d'aujourd'hui qui tente de rejoindre la fille qu'elle a été.
1: Je voulais absolument faire cette colonie pour être avec des filles relax comme toi.
9: Tu danses pas ? T'es perdue ?
16: Bon, j'avais vraiment envie de défendre ce film. Hein. Godrèche a voulu rendre un véritable hommage à Annie Ernaux et elle a voulu y mettre beaucoup de choses. Prologue et épilogue avec l'écrivaine, voix off, caméra subjective, éveil féministe, reconstitution d'époque. La critique presse est d'ailleurs assez partagée, hein, mais pointe ce même écueil et l'empilement de couches narratives qui rend le film un peu laborieux. On regrette tous que le film ne travaille pas le recul qui fait le livre et fusionne trop longtemps avec son héroïne adolescente, oubliant l'Annie d'aujourd'hui. La direction se dilue en presque deux heures de métrage où l'on s'impatiente. Or, il y avait une ligne claire, la plus fertile à exploiter peut-être, et tissée dans les nombreux écrits de l'autrice, l'idée de transfuge de classe. Appartenir au groupe, ce n'est pas seulement plaire aux autres jeunes de la colo. Pour Annie, c'est rejoindre celles et ceux qu'elle imagine être les siens. Des gens qui lisent, qui sont cultivés, des bourgeois de Rouen, au fond, ce qu'elle n'est absolument pas. Cette honte sociale la rend avide d'être intégrée, donc vulnérable. Mais la piste, voilà, se perd dans l'accumulation manipulation et ce désir d'appartenir dessert Annie. On la devine intelligente et pourtant, on la voit venir cette suite. On attend que le piège se referme bien plus qu'on accompagne empathiquement la protagoniste.
1: T'as déjà dormi avec quelqu'un ?
2: Attends, tu me demandes direct si je suis plus elle ?
1: Non, pas du tout. T'as une chambre seule ?
3: Comme tous les chefs, tu savais pas ? Des habitants ?
16: Là où le film touche juste, c'est dans sa mécanique de mise en scène du viol notamment et du système d'emprise avec la sidération, l'amour ressenti pour celui qui l'a détruit, sa fascination et l'abnégation donc, de la protagoniste principale. Ses limites à elle sont sans cesse piétinées mais elle ne comprend pas ce qui lui arrive parce que tout autour banalise. La caméra immersive bascule en subjectif pour dire la dissociation. C'est plutôt fin avec ses plans sur l'ampoule, le son du grésillement électrique, tout est traité sans la moindre érotique. Tant mieux. Tess Barthélémy porte le film, on doit bien le reconnaître. Hein. Les personnages d'hommes, il n'y en a presque pas, sauf un médecin qui arrive déjà presque trop tard. Et au sein des femmes ou des jeunes femmes, pas de sororité, leurs rapports sont dictés par le désir de plaire aux hommes et un slut-shaming qui prolonge le regard des garçons. Seule l'amitié avec Claudine, qui est incarnée par Maïwenn Barthélémy, révélée dans l'excellent Vin Dieu, échappe donc à cette règle. Puis, la boucle se conclut par un « Je souhaite me comporter en sujet libre » face caméra pour clore le film, avec le deuxième sexe de Simone de Beauvoir dans le sac.
5: Il viendra pas.
1: Comment tu sais ?
5: Tout se sait.
1: Tu te trompes, il m'a demandé de l'attendre. Il arrive de pas avoir le choix. Je me suis débrouillée.
7: Et comment pensez-vous vous conduire dorénavant ?
1: En sujet libre.
16: Mémoire de film montre qu'un viol n'est pas un acte isolé mais un système, une classe qui fait honte, un groupe qui banalise, des femmes qui se surveillent, des hommes qui regardent ailleurs ou s'encouragent. Bon, c'est son geste politique à Judith Godrèche et il est précieux. Dommage qu'il soit noyé sous beaucoup trop d'intentions jusqu'à nous le déclamer en regard cam. Car la liberté d'un sujet ne s'énonce pas en dernière réplique. Et d'ailleurs, Annie Ernaux a mis près de 60 ans à la conquérir. C'est ce temps long, ce doute que deux heures de film ne parviennent malheureusement pas à saisir.
15: Mémoire de fille est en salle depuis fin septembre déjà. Adrian Chiarella suit deux adolescents confrontés à une entité violente qui prend la forme de la personne qu'ils désirent le plus, l'un l'autre. Nous parlons de Leviticus.
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17: Petit cours de grec ancien qui n'est pas inutile pour comprendre le film. Alors, Leviticus veut dire Lévitique, qui est donc le troisième livre de la Bible qui énonce notamment des lois religieuses, des rites et des règles de pureté. Le terme renvoie en fait à l'idée de loi, de sacrifice, de péché et de purification. Et il est notamment écrit, ou interprété, « Tu ne coucheras point avec un homme comme on couche avec une femme. C'est une abomination. » Alors, c'est dans ce contexte étouffant que le récit prend place. Deux adolescents, Naïm et Ryan, sont attirés l'un par l'autre. Ils ont grandi au sein d'une communauté chrétienne fondamentaliste où l'homosexualité est un péché. Alors le jour où leur relation est découverte, une thérapie de reconversion en mode exorcisme est exercée afin de les sauver avec le consentement des parents honteux des orientations de leurs enfants. Mais cette cérémonie libère donc une entité démoniaque qui prend l'apparence de la personne que chaque adolescent désire le plus, le plongeant dans un cauchemar intime dont l'issue peut être fatale. Alors ce qui permet tout un jeu habile entre le champ et le hors-champ, le visible et l'invisible, selon le point de vue adopté. D'ailleurs, le film s'ouvre par une séquence classique mais redoutablement efficace. Une jeune fille prenant une douche se fait tuer par une présence invisible, dissimulée par le cadrage, pour qu'on ne puisse rien anticiper.
11: Ça te plaît ici ? Qu'est-ce qui te plaît dans cette ville ?
5: C'est ma mère qui a voulu venir ici. Je suis coincé dans ce trou paumé.
11: Alors, y a vraiment rien qui te plaît ici ?
5: Non, rien du tout.
17: Alors après cette ouverture choc, le film se poursuit comme un film indé sur la relation amoureuse entre Naïm et Ryan, chronique de l'adolescence sur la découverte du désir et de la sexualité, réfrénée par un entourage pour le moins réfractaire, pour être poli. La mise en scène est fluide et élégante, imbée d'une photographie alternant donc entre les teintes chaudes avec une dominance de ton ocre pour les moments les plus intimes, et les teintes froides présentes dans les moments les plus austères, en l'occurrence lors des cérémonies religieuses. La séquence où les deux jeunes amants s'embrassent dans l'usine désaffectée, la dégage une réelle sensualité et une émotion à fleur de peau, plutôt rare dans ce type de production et surtout de genre. On se croirait presque là dans un film de Gus Van Sant.
12: Votre indécence, votre luxure,
10: désirs doivent disparaître. Regardez la flamme.
5: Ryan, est-ce que ça va?
10: Si tu vois quelque chose qui me ressemble, t'en approche pas.
17: Alors pendant près de 30 minutes, hein, rien n'indique, hein, si, bon, si on accepte le prologue, hein, qu'il s'agit d'un film d'horreur, hein, ce qui en agacera certains qui verront là encore un ultime effort d'Elevated Horror, concept bon, qui m'a paru toujours d'une totale vacuité, mais passons. Oui, Leviticus est avant tout une œuvre intelligente et maîtrisée qui glisse subtilement de la romance contrariée par un environnement hostile à un pur film de genre éprouvant, car il développe quand même un concept imparable, hein. Dès qu'un personnage se retrouve seul après avoir subi le traitement spécial de son église, il est en danger, constamment sur ses gardes. Se retrouver face à la personne que l'on aime le plus, bah, signifie se rapprocher doucement d'une mort certaine. Alors à partir de cette approche douloureuse, jeune cinéaste Adrian Chiarella, on dit peut-être Carella, hein, je ne sais pas, qui signe son premier long métrage, hein, après quelques cours, dépeint une société castratrice où le désir est empêché par le poids de la religion. La critique du prosélytisme d'un groupe sectaire voulant changer l'autre passe par cette créature surnaturelle alimentée par la haine et la peur des adultes, prisonniers de leurs croyances et modes de vie.
5: Il y a une chose qui apparaît quand on est tout seul.
12: Rien ni personne ne peut arrêter ça.
5: Je vous dis que ça va le tuer.
10: C'est ce qu'il voulait. Qu'on ait peur l'un de l'autre.
17: Alors Leviticus s'impose comme un récit initiatique queer terrifiant et touchant qui rappelle sur certains aspects le récent Obsession, hein, sur la crise existentielle que traverse la jeunesse contemporaine. L'angoisse n'est plus d'un monstre ou d'un boogeyman lointain, mais de ce qui nous est le plus proche. Enfin, et ce n'est pas si courant, bah, les comédiens sont absolument parfaits, notamment les deux jeunes acteurs qui incarnent les deux amants, Naïm et Ryan, respectivement joués par Joe Bird, hein, qui était aperçu dans un autre film d'horreur plutôt bon, La Main, et Stacy Clausen.
15: Eh bien, ce film, Leviticus, est en salle depuis le 7 octobre. Le parcours de Ted Kaczynski, brillant étudiant de Harvard, devenu terroriste. Nous parlons de Una Bomber.
6: Cinérama.
13: Qu'est-ce que ça veut dire ?
6: Chronique, blind test, interview.
14: Oh, je crois que je vois exactement ce que vous voulez dire. 3 personnes sont mortes. 23 personnes ont été blessées.
18: Et oui, brillant parce que Ted Kaczynski donc, entre à Harvard à seulement 16 ans, hein, dans les années 50. Hein. Donc c'est un garçon extrêmement intelligent, mais solitaire, socialement décalé, hein, qui va notamment participer aux expériences psychologiques menées par le professeur Henri Murray. Alors en parallèle, hein, dans les années 90, le FBI cherche toujours celui que la presse a surnommé Una Bomber, hein, un terroriste qui, pendant près de 20 ans, a envoyé des colis piégés à travers les États-Unis, faisant 3 morts et plusieurs blessés. Alors une enquêtrice, hein, comprend progressivement que pour retrouver cet homme, il faut peut-être moins étudier ses bombes que ses mots et surtout sa pensée. Hein, Kaczynski n'est pas seulement un criminel que l'on cherche à identifier, c'est un homme qui pense, qui lit, qui développe une véritable vision du monde, hein, qui va finir par transformer cette pensée en justification de la violence. Alors le film insiste, hein, notamment sur sa fascination pour Henry David Thoreau, hein, qui, au XIXe siècle, avait choisi de vivre pendant 2 ans dans une cabane au bord d'un étang, hein, pour expérimenter une existence plus simple, plus proche de la nature et débarrassée d'une partie du superflu, hein, de la société moderne. Alors ce rejet va donner naissance à une série de textes devenus célèbres et dont la pertinence des interrogations poétiques, sociétales et existentielles perdure encore et peut-être encore plus aujourd'hui. Kaczynski va pousser, hein, ce rejet beaucoup plus loin, hein. La méfiance envers le progrès devient chez lui une haine de la société industrielle et technologique, puis une guerre menée contre ceux qu'il considère comme ses représentants.
14: Una Bomber a écrit un manifeste de 35 000 mots, sans une seule faute de grammaire. C'est quelque chose de bien plus gros. Quel esprit a bien pu faire ça ?
19: Théodore, j'aimerais savoir ce qui t'a incité à participer à cette étude.
18: Et c'est ce paradoxe, hein, qui est passionnant, hein, voir un homme capable de réfléchir à la liberté, hein, à notre rapport à la nature ou à notre dépendance à la technologie, tout en arrivant à la conclusion monstrueuse que ses idées, bah, peuvent justifier de tuer. Alors, chose amusante, hein, si vous vous rappelez de l'assez bon biopic Snowden, hein, d'Oliver Stone, hein, sur le lanceur d'alerte du même nom, celui-ci citait la liste de ses inspirations au FBI qu'il interrogeait pour comprendre ses motivations anti-establishment. Bah, il évoquait Star Wars, Ayn Rand et Thoreau, hein, 2 activistes, 2 visions de la lutte contre le système. C'est peut-être justement parce que cette matière est aussi riche hein, que l'on peut regretter que le film reste parfois un peu trop sage. Alors en passant constamment du jeune Kaczynski à l'homme que recherche le FBI, Yuna Bomber pouvait faire dialoguer les époques, hein, jouer davantage avec les souvenirs, les associations d'idées, les raccords ou les motifs visuels. Alors il fait parfois, hein, mais il manque au film un peu cette virtuosité qui aurait permis de transformer un bon thriller psychologique en expérience vraiment mémorable. Hein. Donc Janus Metz Pedersen a un sujet passionnant mais ne le transforme pas vraiment en or en restant scolaire dans ses cadrages et son montage. Alors reste que le dispositif fonctionne, notamment lorsqu'il refuse de réduire Kaczynski justement à la simple figure d'un monstre et cherche plutôt à comprendre comment une pensée peut progressivement se refermer sur elle-même jusqu'à devenir une logique meurtrière. Et pour le jouer dans une majorité du métrage, le jeune Jacob Tremblay, passé chez Mike Flanagan pour ses adaptations de Stephen King, Dr. Sleep et Life of Chuck, fait son Anthony Perkins version psychose, avec sa tête de gendre idéal, mais l'aspect séduisant en moins car il n'a rien à séduire ou soumettre.
4: Quand je regarde notre société aujourd'hui, j'ai l'impression qu'elle a besoin de changer.
19: Exactement. Ce sont les idées qui façonnent le monde.
20: Tu peux entrer.
19: C'est exactement ce que nous recherchons. Cette étude explore les secrets de l'esprit humain. Tu es le parfait candidat.
4: C'est vrai?
19: Tu es vraiment quelqu'un de spécial. Tu es différent. Tu es ambitieux. Tout comme nous.
4: J'ai ces pensées. Et les gens se moquent de moi. C'est mon tour maintenant.
19: La bataille commence. Il faut continuer le combat.
18: Alors, outre Russell Crowe, qui maintenant est habitué au rôle de professeur bedonnant et moralisateur, il y a face à lui Shailene Woodley, qui, après Misanthrope de Damien Cifron en 2023, semble aussi chercher à quitter définitivement l'image de jeune première de Divergente, même si cette dernière combattait elle aussi un système oppressif, pour se construire une carrière qui évoque de plus en plus celle de Jodie Foster, des thrillers adultes et sombres, des personnages féminins cérébraux plus que physiques, et surtout ce rapport particulier entre une enquêtrice et un homme dangereux dont elle doit pénétrer l'esprit. Avec un film consacré à un criminel brillant, cultivé, terrifiant et poursuivi par le FBI, difficile évidemment de ne pas penser au silence des agneaux. C'est là que l'on regrette que Janus Metz Pedersen ne soit pas plus investi dans son découpage, car ce qui avait fait le brio du silence des agneaux, au-delà de son scénario et de ses interprétations brillantes, c'était le ciment de sa mise en scène exceptionnelle, tout entière centrée sur la notion de regard et comment on s'y plonge, s'y perd ou s'y soumet. Yuna Bomber n'atteint jamais de tels sommets, mais il possède au moins un méchant dont les idées et réflexions sont presque aussi inquiétantes que les actes.
15: Eh bien, merci. Yuna Bomber, je dis rapidement que moi, la mise en scène, je n'ai pas grand-chose à lui reprocher. Mais par contre, dans la narration, c'est vrai qu'on passe son temps avec ce terroriste quand il est jeune. Et on apprend, finalement, c'est la thèse du film, que c'est parce qu'il participe à des expériences psychologiques menées vaguement par la CIA... que c'est en participant donc à ces expérimentations qu'il va avoir un profond ressentiment et c'est ça qui va le conduire à devenir terroriste. Bon,
18: alors c'est marrant,
15: je ne sais pas quoi en penser, mais donc on s'intéresse à lui quand il est jeune, mais plus du tout quand il est terroriste. On ne s'y intéresse que parce que le FBI mène une enquête contre lui. Voilà, oui, c'est un peu dommage.
18: C'est marrant, c'est un petit côté Stephen King, parce qu'il y a souvent ce genre de figure du gouvernement qui fait des expériences sur des jeunes surdoués, on va dire. Mais je comprends ton ressenti, mais moi je trouve ça assez intéressant de voir que le grand méchant que les États-Unis ont traqué pendant 20 ans, en fait c'est un bonhomme qui ressemble à rien, au fin fond d'une cabane, et il y a un côté assez effrayant de la banalité du mal.
15: Ah, oui, ouais, mais c'est pas si banal de vivre 20 ans dans une cabane.
18: C'est vrai,
15: je te soumets à ce défi.
18: C'est vrai.
15: Allez, Yuna Bomber est un film sur Netflix. Sylvie Meyer s'intéresse au travail de Muriel Salmona, psychiatre spécialiste des violences sexuelles. Nous parlons du Le Monde à l'endroit.
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21: Évidemment.
16: Et oui, parlons d'un film dont on ne sort pas indemne, mais peut-être un peu plus légère, ou un peu moins à l'envers. C'est le film de Sylvie Meyer, Le Monde à l'endroit. Après Enfance volée, chronique d'un déni, Sylvie Meyer qui s'arrêtait au seuil de cette question, et après, s'interroge ici sur comment on vit justement après avec ce qui a été subi. Sa réponse, elle la trouve auprès de la psychiatre Muriel Salmona, dont elle filme les séances, et auprès de qui elle a elle-même suivi une thérapie. Alors, je fais les introductions rapides. Muriel Salmona, c'est donc une psychiatre pionnière du combat contre les violences sexistes et sexuelles envers les femmes et les enfants. Elle a publié son livre noir des violences sexuelles en 2013, devenu un véritable ouvrage de référence. et fondé l'association Mémoire traumatique et victimologie. Bon, en outre, elle est chevalière de la Légion d'honneur. Son travail, dit Sylvie Meyer, ressemble à une enquête.
0: Tu dis aujourd'hui, je ne suis pas guérie.
20: Ouais.
0: Bon, bah, on va faire en sorte que oui. Hein.
22: Docteur.
20: Comment ça va ?
22: Ça va.
20: J'ai des angoisses. Tout le temps.
16: Alors voilà, on ne plante pas une caméra dans un cabinet de psy comme ça. Sylvie Meyer invente donc une forme. Trois actrices, Sandrine Bonner, Marianne Denicourt et Isilde Lebesco, incarnent Muriel Salmona, plus par ressemblance morale que physique, face à de vrais patients en fin de cure hein, qui rejouent leur séance. Documentaire, fiction, bon, le film hybride les deux. Muriel Salmona, elle, n'entre qu'à la fin dans ce même dispositif de face-à-face thérapeutique avec une jeune patiente qui veut témoigner publiquement, rencontrée pour la première fois devant la caméra.
20: Comment ça s'est passé cette semaine ? Tu t'es reposée ?
0: Est-ce que vous pouvez juste me donner quelques indications sur ce que vous avez subi ? Bah, c'était un type violent.
16: Le passé, lui, est restitué via l'usage du mode roman photo pour chaque patient et patiente, et par des images générées par intelligence artificielle. Bon, alors, j'ai adoré dans l'histoire d'Ella, qui, elle, était donc sous l'emprise de l'avatar d'un pédocriminel dans un jeu vidéo en ligne. Ces images, qui sont donc à la frontière du réel, disent très bien le huis clos mental d'une enfant dissociée et l'irréalité inhérente à tout cela, sans montrer frontalement la violence, hein, qui est de toute façon souvent occultée par les victimes. Bon, j'ai eu un petit peu plus de réserve pour Franck, notamment un patient qui a été élevé et abusé par son tuteur, un journaliste qui l'aimait. Quand l'IA recrée des personnes réelles, c'est ultra direct et presque trop bouleversant.
23: Pour mes 10 ans, on organise une fête. Christian me couche. Chut, laisse-moi faire, je vais te faire un câlin.
20: Bah, je l'ai jamais vu en vrai. Il me dit que je suis une reine. Hugo, il m'avait demandé de lui envoyer des photos de moi.
23: Je fais chier mon entourage à cause de mes dépendances.
20: Elle est horrible cette mémoire traumatique.
0: Des traumatismes, tout le monde en a. J'ai encore fait ce rêve. Comment je fais pour plus me faire avoir alors ?
16: Je vous parle là d'un film d'utilité publique, alors que 160 000 enfants sont victimes de violences sexuelles chaque année en France. Les blessures de l'enfance ne s'effacent pas, elles se réparent. Et Sylvie Meyer fait œuvre de pédagogie en rappelant deux choses essentielles. La première, ces violences sont gravissimes et peuvent altérer la vie d'une victime pendant des années, voire des décennies. La seconde, bah, une victime peut s'en sortir et se soigner en travaillant avec un ou une thérapeute. Donc je recommande à tous d'aller voir ce film pour remettre le monde à l'endroit. Et je rappelle qu'il existe aussi un numéro, le 116-006, géré par France Victimes, 7 jours sur 7, si vous avez été victime et avez besoin d'être accompagné.
15: Nous terminons cette émission avec le nouveau thriller avec Anne Hathaway, Verity.
24: Non mais bon, de toute façon, ce film est une catastrophe.
25: Cinérama.
26: Oui, ça ne fait aucun doute.
17: La magie du cinéma tient parfois bah, pas grand-chose, hein, comme prendre un plaisir pervers hein, et totalement assumé devant un nanar de luxe que Verity affiche même fièrement, alors sans se draper derrière un discours pseudo-moderne ou des velléités artistiques fumeuses. Alors en amateur et nostalgique hein, des thrillers érotiques des années 90, qui n'étaient déjà pas fameux objectivement, mais qui me procuraient d'ailleurs une vraie satisfaction hein, de spectateur, c'est avec des que je m'apprêtais à visionner Verity, inspiré du roman de Colleen Hoover, classé donc dans la catégorie dark romance, équivalent bah, de ce que pouvait écrire à une époque Mary Gaines Clark par exemple, hein, que je lisais aussi, et par perversité. Alors le pitch de départ en vaut un autre, hein, et attise même la curiosité, hein, Lauren Ashleigh, une écrivaine solitaire qui peine à réussir, accepte de devenir le prête-plume de l'autrice à succès, Verity Crawford, et s'installe donc dans sa propriété pour écrire la suite de ses romans. En découvrant les notes d'une autobiographie de l'autrice, hein, Lowen plonge dans une spirale de faux-semblants et de révélations mettant en cause notamment le mystérieux mari de Verity, Jeremy. J'ai rien spoilé, tant mieux en fait, parce qu'il y a à peu près un rebondissement tous les quarts d'heure. Et c'est parti pour un grand plongeon régressif dans le passé avec des dialogues nunuches, des procédés de mise en scène d'un autre âge, du malgré-tout à peine assumé via cet érotisme pudique assez hypocrite et une morale bien conservatrice sous couvert d'ambiguïté. Alors tout est absolument ringard dans ce thriller à l'eau de rose dont on se demande d'ailleurs ce que vient faire Anne Hathaway dans le film. Hein. Le film est d'ailleurs est tellement bête qu'il ferait passer le pourtant bien gratiné La femme de ménage, hein, sorti l'an dernier, pour un classique instantané. Alors oui, c'est nul, mais au moins on se marre bien devant ce navet stratosphérique qui se voudrait pourtant sulfureux. Et ça m'a fait plaisir de voir ça en salle alors que normalement ça passe que sur les plateformes.
15: Et ce Verity est en salle déjà depuis fin septembre.
27: Bon,
2: Je crois qu'on s'est dit tout ce qu'on avait à se dire.
3: Bah, qu'est-ce qui se passe?
7: Au revoir.
3: Qu'est-ce que vous avez dit?
8: Je crois qu'il est grand temps de s'en aller.
9: Oui, ça ne fait aucun doute.
22: Nous n'allons pas revenir là-dessus.
25: Non, écoutez...
7: Maintenant, je vais vous demander de vous en aller. Vous en aller.
3: Parfait.
15: On se retrouve la semaine prochaine. Et toi, Manu, tu auras vu un film qu'on attend?
17: Bah, Les Misérables.
15: Oui, ouais, quand même, hein, c'est un gros morceau. Et quant à toi, Guillaume?
18: Un film qui s'appelle Animals.
15: Et puis toi, Sophia?
16: Un film d'animation, Le Corset.
15: Et quant à moi, ce sera Butterfly James et Minotaur qui a reçu son prix à Cannes. À la semaine prochaine.
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Bonjour, bonjour, Yves au micro, pour une nouvelle émission de 24 notes secondes qui ne dérogera pas à sa tradition et qui par conséquent vous rappellera ou vous apprendra que 24 notes secondes est une émission consacrée à la musique de film, à cet art si particulier qui consiste à illustrer de manière sonore ou musicale les petites images qui bougent, oui, là même sur votre téléphone portable à l'autre bout du tramway. Je vous ai vu ce jour dans 24 notes secondes, eh bien, nous allons consacrer notre émission thématique à un sujet dont je crains bien qu'il reste longtemps d'actualité, le changement climatique, le bouleversement climatique, le réchauffement de la planète. Vous l'appelez comme vous voulez, de toute façon, c'est la catastrophe, personne ne vous contredira, évidemment, le cinéma s'est intéressé à la chose et on va écouter quelques extraits musicaux, pas catastrophiques du tout, de films qui évoquent un futur des plus sombres, il faut bien le reconnaître. Et on va commencer par aller sur l'eau en écoutant un extrait de la bande originale d'un film de Kevin Reynolds tourné quelque part en 1995. Oui, c'est ça, pardonnez-moi. Ça s'appelle Waterworld en anglais, en français et en québécois. Ça s'appelle Un monde sans terre. Ah, les Québécois, vraiment, je les adore. L'histoire, eh bien, elle se passe, comme vous l'avez peut-être déjà deviné, sur l'eau. La planète a été complètement bouleversée et la Terre, si on peut encore l'appeler comme ça, est désormais totalement recouverte d'eau. Et donc, les gens, pour ceux qui restent, eh bien, vont d'île artificielle en île artificielle avec des bateaux qui ne le sont pas moins. Dans le rôle principal, il y a Kevin Costner, ce cher Kevin Costner, et le tournage du film, un film qui à l'époque avait coûté 175 millions de dollars, aujourd'hui c'est de l'argent de poche, notamment pour les Avengers, mais à l'époque c'était quand même beaucoup d'argent. Le tournage du film fut émaillé de très nombreux incidents. Steven Spielberg, qui était un ami de Kevin Reynolds, lui avait dit, et qui avait tourné Les Dents de la Mer, lui dit « Surtout, tu ne tournes pas sur l'eau, parce que sur l'eau, on ne peut pas contrôler. » Lui-même, avec Les Dents de la Mer, en avait fait l'expérience. Que n'a-t-il suivi ce conseil, puisque, excusez du peu, c'est même drôle, Kevin Reynolds eut le mal de mer, c'est ballot quand même de faire un film sur l'eau, quand on a le mal de mer, Kevin Costner divorça, il y eut des tempêtes et tout ce que vous voulez sur le tournage, bref, le film coûta beaucoup plus cher que son budget annoncé, et il rentra à peu près dans ses frais malgré tout. C'est loin d'être le meilleur film de Kevin Costner, et c'est peu de le dire. On peut apprécier malgré tout cette histoire qui est un peu, et qui est d'ailleurs conçue comme telle, un peu Mad Max sur l'eau, si vous voyez ce que je veux dire, en remplaçant les petites voitures qui font vroom vroom par des petits bateaux qui font toujours vroom vroom hein, avec les garçons. L'essentiel, c'est de faire vroom vroom. Allez, on écoute un extrait de la bande originale de ce film. Elle est signée, compositeur attitré de Kevin Reynolds, elle est signée de James Newton Howard, Un monde sans terre, oh pardon, Waterworld, dans 24 secondes.

La très délicate musique, je vous rassure, il y a des morceaux un peu plus punchy, on va dire. La très délicate musique de James Newton Howard pour Waterworld, un film de Kevin Reynolds, même s'il fut renvoyé pendant le tournage. Enfin bref. Et avec Kevin Costner, ce cher Kevin Costner, qui 5 ans avant avait tourné Danse avec les loups, vous ne l'avez sans doute pas oublié, dans le rôle principal et d'une planète submergée par les eaux, on va passer à une planète submergée par la glace, puisque le jour d'après, un film de Roland Emmerich, tourné en 2004, part de ce principe, c'est-à-dire que ce n'est pas le réchauffement climatique, c'est la glaciation climatique. Donc la Terre devient couverte de glace, ce qui quand même fait de meilleurs effets cinématographiques, parce que la chaleur, comment vous voulez filmer la chaleur? Vous filmez des gens qui ont chaud, mais ce n'est pas pareil. Tandis que filmer la glace qui fond, ou la glace au contraire, qui s'agglomère, alors là, ça fait des effets assez intéressants. Et dans le jour d'après, il y en avait à foison de ce genre d'effets. Les rôles principaux du film étaient tenus par Dennis Quaid, un peu excité le gars, enfin il faut dire quand même qu'on était au début de la fin du monde, donc ça pouvait s'expliquer, Jack Gyllenhaal, Ian Holm et la douce Emily Rossum. Si, Emily Rossum, vous l'avez vu dans Shameless, c'est un feuilleton que j'adore. Donc, dans les rôles principaux de ce film assez goûteux, avec des effets spéciaux, vous voyez New York envahi de glace, avec des ours blancs qui couraient dans Central Park, quelque chose de ce genre, c'était absolument fascinant. Et surtout, surtout, pour tout vous dire, je suis un ancien bibliothécaire, il y avait dans ce film l'une de mes répliques cultes, puisqu'on voyait les héros du film se réfugier dans le bâtiment central de la New York Public Library, la principale bibliothèque de New York, célèbre pour son porche avec deux lions, et ils avaient froid, évidemment, et ils étaient entourés de livres, et il y en a un qui disait à l'autre « Et si on brûlait les livres ?» Et l'autre lui répondait « Commençons par le droit !» Alors celle-là, je l'adore. Allez, on écoute un extrait de la bande originale du film. Elle est signée d'Harald Closer, qui est un clone de Hans Zimmer, mais ne vous inquiétez pas, ça va bien se passer quand même, le jour d'après, dans 24 notes secondes.

Un extrait de la bande originale du jour d'après. Harald Closer en est le compositeur. Roland Emmerich en était réalisateur. On va rester dans la glaciation puisqu'on va écouter un extrait de la bande originale de Snowpiercer, le transpersonnage en français. Un film de Bong Joon-ho, le charismatique réalisateur de Parasite, de Memories of Murders, de The Host. Le sujet, eh bien, après une tentative ratée de géo-ingénierie, il faut pas les laisser faire les gars, c'est eux qui nous ont mis dans le pétrin. Eh bien, la planète est entièrement glacée. Seul circule un train, le transpersonnage, qui doit toujours circuler parce que sinon, lui-même est victime de glaciation. Dans le train, il y a plusieurs classes. Il y a les riches et les pauvres, comme dans la vraie vie. Et comme avant le réchauffement climatique, rassurez-vous, ça va être comme ça. Et dans les rôles principaux, il y a Chris Evans, Ed Harris, John Hurt et l'inquiétante Tilda Swinton. La musique du film, elle est signée de Marco Beltrami. Et on en écoute un extrait, Snowpiercer, dans 24 notes, seconde.

La musique de Marco Beltrami pour Snowpiercer, le transpersonnage, un film de Bong Joon-ho sorti en 2013, dont il faut quand même dire qu'il est inspiré d'une bande dessinée française. Le transpersonnage, donc, signé de Jean-Marc Rochette et de Jacques Loeb, qui avait fasciné, il y a déjà bien longtemps, Bong Joon-ho, qui ensuite est bien connu des gros succès, notamment avec The Host, 13 millions d'entrées dans son pays d'origine, la Corée du Sud, et qui donc put réaliser ce film qui n'est pas forcément son meilleur. On va rester avec le changement climatique, on va l'appeler comme ça, et écouter un extrait de la bande originale d'un film d'Adam McKay intitulé « Don't Look Up, déni cosmique ». En gros, c'est l'histoire métaphorique d'une comète qui va percuter la Terre et la détruire, et tout le monde regarde ailleurs. Ou plutôt exactement, tout le monde fait tout pour ne pas regarder la comète de la même manière que tout le monde fait tout pour ne pas voir qu'on va vers la catastrophe, mais on y va quand même, allez-y, les voitures, les rallyes, les machins, tout ce que vous voulez, rien ne s'arrête et le coup, la catastrophe, eh bien, elle n'a jamais été aussi près. Mais, comme c'est des Américains, évidemment, ils font un film contre ce déni et pour le faire, ils prennent l'un des plus gros budgets de Netflix, puisqu'il s'agit d'un film Netflix, et puis les plus grosses vedettes du moment, en l'espèce Leonardo DiCaprio, Jennifer Lawrence, Kate Blanchett, Mark Rylance, Timothée Chalamet, Ron Perlman, etc. Et surtout, cette chère Meryl Streep qui joue le rôle de la présidente des États-Unis. Ma foi, on l'aimerait bien comme présidente des États-Unis. Personne ne dira le contraire. Mais alors, dans le film, elle est quand même gratinée et elle se fait manger à la fin. Je suis désolé, je vous spoilie le truc, mais ça vous fera rire quand même par un brontéroc. C'est quoi un brontéroc ? Je vous laisse découvrir. Il faut dire que le film est quand même assez drôle. On écoute un extrait de sa bande originale. Elle est signée de Nicolas Britell. Don't Look Up, mais si, regardez, parce que c'est en train de se passer dans 24 secondes.

Ah bah oui, ça finit abruptement, mais c'est quand même rigolo. Allez, on va faire comme ça pour le réchauffement climatique. « Always look at the bright side of life hein, », disaient les Monty Python. Et un extrait de la bande originale de « Don't look up ». Et on va se quitter en écoutant un extrait de la bande originale du « Soleil vert » de Richard Fleischer, tourné en 1973 avec Charlton Heston dans le rôle principal. Le film de tous les temps pour tout ce qui est du réchauffement climatique. New York, l'an 2022, c'était hier, effectivement. Pollution, surpollution, 41 millions d'habitants, mal inexistants. Misérable, et on finit par découvrir, il ne mange qu'une seule chose, le Soylent Green, le soleil vert, et on finit par découvrir à la fin l'horrible vérité, je vous la laisse découvrir. La scène culte, c'est celle où Edward G. Robinson, dont ce fut d'ailleurs le dernier film, se fait euthanasier pour ne plus supporter cette planète. Il se fait projeter des images du moment d'avant avec des animaux, des vraies plantes, de l'eau, des choses qui n'existent plus en 2022, pardon, en 2026, qui n'existeront plus dans l'avenir. Et le tout est illustré peut-être par la plus belle musique qu'on pouvait penser pour l'occasion, la symphonie pastorale de Ludwig von Beethoven lui-même. On en écoute un extrait, premier mouvement, opus 68, Sir Simon Rattle est à la baguette du Wiener Philharmoniker dans 24 notes secondes.

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Eh bien, bonjour à tous, c'est ravi de vous retrouver pour une nouvelle émission de À travers champs, l'émission des musiques du monde de Divergence FM. Et cette semaine, on va accorder une majeure partie de l'émission à l'Afrique du Sud. Alors, on va se rendre compte que l'Afrique du Sud, c'est à la fois la musique des townships, des ghettos, c'est aussi la musique des Zoulous. Et par conséquent, on va commencer tout de suite avec le groupe Malatini avec les Queens, Malatini Queens, qui sont composés donc de Hilda Kloubatla, Nobesut Madou et Amanda Nkosi, et plus donc Simon Malatini, interprète donc de la musique festive inspirée donc des musiques rurales, les Malatini Queens, Lili Zella, Mli Lizelle.

Autre artiste donc sud-africain, Sifo Cecil Peter Mabuse. Alors lui, il prendra comme nom de scène le nom de Sifo Hot Six Mabuse parce qu'il a commencé à chanter, on va dire déjà, pas professionnellement, mais presque, à l'âge de 6 ans. Eh bien, il va grandir, lui, à Soweto, dans le ghetto, comme vous le savez, de Johannesburg. Eh bien, lui, il est né d'une mère Zoulou et d'un père Swana, c'est-à-dire que c'est une ethnie d'origine bantou. Sifo Octis Mabuse, avec le thème Kululani ou Mandela.

Et maintenant, plongeons, alors un grand plongeon dans la musique zoulou. Alors, j'espère que je ne vais pas estropier les noms parce que ce n'est pas les choses les plus faciles à dire. Il y aura donc Delisa Sibiya, Nama Chizolo, Missin Mango et le plus simple pour moi, Dora Zulu. Alors, il faut dire que Delisa Sibiya, elle est actrice et chanteuse. Elle est née à Johannesburg. Son père a été abattu, comme pas mal de Noirs. Donc, lorsqu'elle avait 8 ans, elle sera recueillie par son oncle qui, bah, tout simplement, abusera d'elle et de sa sœur. Voilà, une enfance comme ont pu certainement vivre beaucoup, beaucoup d'enfants noirs. Le titre, c'est « Uyambunga Abelungu », ce qui signifie en zoulou, parce que je parle zoulou couramment, évidemment, « Tu vois les blancs ».

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Après donc l'Afrique du Sud, on va quand même rester en Afrique et on va partir en Guinée-Bissau avec le joueur de balafon Kimi Diabaté, qui lui est né à Tabato, un village connu pour ses griots, surnommé d'ailleurs le village des musiciens. Joao Viana lui a consacré un documentaire à ce village, la bataille de Tabao. Kimi Diabaté a enregistré un album qui a pour titre Dindin, ce qui en langue mandingue signifie enfant, et on va écouter le thème Djougou Djougou.

une forme de berceuse pour les enfants, donc par Kimi Djabaté. Et maintenant, on va faire un grand saut, on va partir pour un autre continent, l'Australie. On va écouter le groupe des Good Beavers. C'est un groupe qui joue du folk contemporain, enveloppé dans du banjo d'antan. Le banjo est tenu par Nick Anderson. Il est rejoint ici par Kristen au violon, Holly Downs à la contrebasse, Emily Rox Sarkova à l'accordéon, et je ne pense pas que ce soit lui, Félix Lalanne à la guitare. Tout simplement, donc, par les Good Beavers, Brits House.

retrouvailles donc avec la musique arabe et notamment la musique palestinienne avec un des grands maîtres du oud contemporain, lui qui s'est créé son propre langage sur l'instrument traditionnel donc des musiques arabes, c'est Nizar Rohana. On va l'écouter ici avec le thème Safa, ce qui signifie tout simplement pureté.

Après ces deux instrumentaux, le tout premier donc venu d'Australie, le deuxième de Palestine, eh bien, on va retrouver le principe même de l'émission Le Monde en travers chant, l'émission des musiques du monde de Divergence FM, avec la chanteuse turque Elif Sanchez. Alors, Sanchez, pourquoi ? Parce qu'elle s'est installée à Madrid, et depuis qu'elle est installée là-bas, elle chante aussi bien en espagnol que dans sa langue maternelle. Ici, elle est associée avec le compositeur du morceau Kenan Doğulu, et le morceau, c'est tout simplement « Vuelve ».

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1: Elle a été surnommée tout simplement la Madonna des Townships. C'est vous dire l'importance de cette chanteuse en Afrique du Sud. C'est Brenda Fassie et elle va interpréter ici un titre qui résume un peu tout l'espoir du peuple noir d'Afrique du Sud, Black President.

0: Après Brenda Fassi, eh bien, tout simplement une autre chanteuse d'Afrique du Sud, elle déclarait « Quand j'étais petite, je grattais une boîte de conserve vide et soufflais dans un manche à balai en prétendant que c'était tout simplement un micro. Mais depuis, il y a belle lurette qu'elle a franchi les frontières de l'Afrique du Sud. Elle a même été surnommée la princesse de l'Afrique. Yvonne Chaka Chaka, c'est son nom, avec le titre « Umkomboti ».
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Le monde en traversant vous emmène un peu partout, et cette fois-ci, on va aller en Crète, avec un duo composé donc de Stelios Petrakis, qui lui ne joue pas du bouzouki, mais de la lyre ou du luth, et le percussionniste Bijan Chemirani, et parfois, mais là je ne sais pas si elle intervient, la chanteuse Maria Sinogolou, avec le thème Ta Poula.

D'ordinaire, l'Argentine, c'est le pays du tango, bien évidemment. Eh bien, ce groupe-là, il est particulier, le groupe d'Elio Valdés, parce que lui, c'est un orchestre de cumbia qui s'est créé à Buenos Aires, donc. Et pourtant, il considère que la cumbia n'est pas seulement une danse, mais aussi une langue commune qui traverse l'Amérique latine dans une tonalité musicale qui leur appartient. Tout simplement, donc, d'Elio Valdés, avec le titre que je n'arrive pas à relire, donc je vous le dirai peut-être après si je le retrouve. Voilà.

Ladelio Valdez avec le titre Hasta el último round, jusqu'à la fin du dernier round. Eh bien, on va retourner en Afrique, en Afrique du Sud, avec le bassiste né à Soweto, Bakiti Kumalo. C'est lui qui tient la basse sur l'album de Paul Simon, Graceland. Bakiti Kumalo, Ntombi Dance.

Ladilia Valdez nous interprétait Hasta el último sound. Eh bien, nous, ce sera Hasta el último final avec le bassiste d'Afrique du Sud, Bakiti Kumalo. Il me reste donc à vous dire au revoir et puis, bien sûr, à la semaine prochaine.

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